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2: C'est l'heure de la chronique consommateur européen avec Elfège Tignel du Centre européen des consommateurs France. Bonjour Elfège.
3: Bonjour Laurence.
2: Elfège, vous nous parlez aujourd'hui des voyages en bus en Europe. Moins cher que le train, plus écologique que l'avion. Mais les passagers sont-ils aussi protégés en cas de problème ?
3: Imaginez Laurence, vous partez en bus à Berlin depuis Paris. Vous avez trouvé un billet à 39 euros, départ de nuit, arrivée prévue au petit matin. Mais voilà, 2 heures de retard sont annoncées. Aucune information claire ne vous est donnée. Alors, logiquement, vous vous demandez si vous avez droit à un remboursement ou à une indemnisation. La première chose à vérifier, c'est la distance de votre voyage. Car le règlement européen qui prévoit des droits pour les passagers en bus ne s'applique qu'aux trajets de plus de 250 km au départ ou à l'arrivée dans un pays de l'Union européenne. En dessous de 250 km, ce sont les règles nationales qui s'appliquent. Alors, votre trajet Paris-Berlin, c'est un peu plus de 1000 km. Donc là, pas de problème, vous êtes bien dans le cadre européen.
2: Donc, dans ce cas précis, si le bus arrive en retard à Berlin, les passagers sont indemnisés ?
3: Eh bien non. Et c'est souvent là la surprise. Contrairement au train ou à l'avion, pour le bus longue distance, seul le retard au départ ouvre des droits, pas le retard à l'arrivée. Si votre bus part à l'heure de Paris, mais arrive avec 2 heures de retard à Berlin, il n'y a pas de compensation prévue par le règlement européen. En effet, le chauffeur ne peut être tenu pour responsable des aléas liés à la circulation, des éventuels bouchons. Bref, il n'y est pour rien. En revanche, si le bus a plus de 2 heures de retard au départ, là, vous avez le choix. Soit vous renoncez au voyage et vous êtes remboursé, soit vous êtes réacheminé vers votre destination finale sans frais supplémentaires. Et pour les trajets de plus de 3 heures, la compagnie doit même vous proposer une assistance, des boissons, une collation, voire même un hébergement si nécessaire.
2: Autre scénario, une pause sur une aire d'autoroute en pleine nuit et le bus repart sans un passager. Ça arrive vraiment ça ?
3: Oui, même si ça reste rare et heureusement. Mais si ça arrive parfois, c'est parce que les chauffeurs ne sont pas obligés de vérifier que tout le monde est remonté à bord avant de repartir. Ils ne font pas l'appel. Donc un conseil très pratique, pendant les pauses, gardez toujours un œil sur l'heure et sur le bus. Descendez avec votre téléphone, vos papiers d'identité et vos moyens de paiement. Et pourquoi pas, prévenez votre voisin de siège si vous vous éloignez quelques minutes.
2: Et si à l'arrivée, Elfège Tignel, ma valise a disparu ?
3: En principe, vos bagages restent sous votre responsabilité, sauf en cas d'accident du bus. Donc, si votre valise est perdue ou échangée pendant le trajet, vous n'êtes pas automatiquement indemnisé. Tout dépendra des conditions générales de vente de la compagnie. On évite donc de placer en soute des objets de valeur, des médicaments ou un ordinateur. Et n'hésitez pas à personnaliser votre valise pour éviter les confusions.
2: Et pour les mineurs, peut-on envoyer son ado en bus à l'étranger ?
3: Alors, en théorie, oui. Un mineur français peut voyager en Allemagne ou en Italie avec une carte d'identité valide et une autorisation de sortie du territoire. Mais il n'existe pas de règles européennes harmonisées. Les compagnies peuvent donc interdire les mineurs non accompagnés. D'ailleurs, les deux grands acteurs du marché européen refusent généralement les moins de 16 ans voyageant seuls pour des raisons de responsabilité.
2: Et qu'en est-il des passagers en situation de handicap ?
3: Le principe européen est clair, un handicap ne peut pas justifier un refus d'embarquement ni des frais supplémentaires. Sauf, parce qu'il y a toujours des exceptions, si les conditions de sécurité ne sont pas assurées. Une assistance peut également être demandée, mais au moins 36 heures avant le départ. Et si nécessaire, une personne accompagnatrice peut voyager gratuitement. En revanche, il n'existe pas encore de carte européenne du handicap harmonisée. Donc un transporteur n'est pas obligé d'appliquer un tarif réduit sur la base d'une carte étrangère.
2: Merci Elfège Tignel.

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1: Vous connaissez Marie-Catherine d'Aulnoy ? C'est à elle que l'on doit ce que l'on appelle aujourd'hui les contes de fées. Pionnière du conte merveilleux, elle préférait les héroïnes aux héros et écrivait en collectif. Son style moderne et ses histoires subversives ne suffirent pas à laisser une trace dans l'histoire à la hauteur de son contemporain Charles Perrault, qui demeure la référence du genre en France. Marie-Catherine Lejumel de Barneville naît dans une famille de la petite noblesse normande en 1652. À 13 ans, elle est mariée à un homme de 30 ans son aîné, le baron d'Aulnoy, avec qui elle ne s'entend pas. Après avoir comploté contre lui et tenté de le faire assassiner, elle se voit plongée avec sa mère dans une période de fuite entre les Flandres, l'Angleterre et l'Espagne pour échapper à toute condamnation. De retour en France en 1690, elle tient salon dans le faubourg Saint-Germain. Elle et sa mère auraient mérité leur retour en grâce pour services rendus à la cour, probablement des services d'espionnage au bénéfice de Louis XIV. Cette même année,

0: Marie-Catherine publie « L'île de la félicité », le premier conte merveilleux écrit en français. Ces contes de fées, suivis des contes nouveaux ou les fées à la mode, la rendent célèbre. Madame d'Aulnoy est une femme de lettres reconnue. Entourée d'un collectif de conteuses, elle tient son salon dans un esprit de sororité et prend clairement le parti des femmes. Elle utilise le conte comme un espace de subversion et de transgression. Très libre dans son écriture, elle s'est inspirée de différents styles de son époque, du romanesque avec des enlèvements, des pirates, au galant avec des conversations amoureuses et beaucoup de compliments, en passant par l'horreur avec les ogres et les cannibales. Marie-Catherine d'Aulnoy préfère les héroïnes aux héros, loin de l'image de la princesse qui attend son prince. Dans L'Oiseau bleu, par exemple, le prince fait une dépression, il est complètement neurasthénique parce qu'il s'apprête à épouser la princesse qu'il n'aime pas et qu'on lui impose. Florine, l'héroïne, se met en quête de conquérir son prince et de lui redonner la vie. En 1697, dans Finette Cendron, on rencontre Cendrillon sous les traits d'une héroïne vive, courageuse et décidée. La même année, le personnage paraît aussi dans le conte éponyme de son contemporain Charles Perrault. On l'appelait la fée des contes. Elle écrivait 25 contes au cours de sa vie. Après elle, on les appela les contes de fées.
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2: Depuis 2019, en Guadeloupe, la région fait pousser des arbres et des plantes en tout genre sur les bordures des routes. Ce projet de préservation de la biodiversité, qu'on nomme trame verte routière, est très largement soutenu par l'Union européenne via le FEDER. Pour en parler, nous recevons aujourd'hui Marguerite Joyot, directrice des paysages et des espaces verts pour la région Guadeloupe. Bonjour Marguerite Joyot.
3: Bonjour.
2: Vous êtes vous-même issu du secteur de l'environnement et c'est cette sensibilité qui vous a donné envie de monter ce projet de trame verte routière, n'est-ce pas ?
3: Oui, tout à fait. En fait, j'ai à la fois un parcours dans l'environnement, mais je suis aussi paysagiste de formation. Et en fait, c'est ces deux piliers qui sont fondamentaux pour ce projet. J'ai passé à peu près une dizaine d'années au service environnement et quand je suis arrivée à cette période à la direction des routes en 2018, j'ai été frappée par toutes ces surfaces qui existaient sur les échangeurs, sur les DVC routiers qui étaient complètement engazonnés et qui étaient tendus régulièrement. Et vous savez qu'en Guadeloupe, l'air pousse très vite. Je savais aussi par mon passé à l'environnement que les routes fragmentaient les trames vertes et accentuaient la rupture des continuités écologiques. Et donc, c'est comme ça que naturellement, l'idée m'est venue de pouvoir transformer ces espaces routiers qui, a priori, créaient des coupures et des discontinuités dans les trames vertes et de pouvoir en faire en fait des supports concrets pour restaurer, ou en tout cas contribuer à restaurer les continuités écologiques, en particulier dans les zones qui sont très dégradées, qui se trouvent dans la zone centre urbaine de la Guadeloupe.
2: Et l'objectif de ce projet est donc double, préserver la biodiversité, comme vous nous l'avez dit, et promouvoir l'identité locale, l'identité guadeloupéenne.
3: En fait, les objectifs ils sont multiples. Comme vous venez de le dire, d'abord, évidemment, l'objectif de contribuer à la reconstitution des trames vertes, en replantant des espaces défrichés pour favoriser la biodiversité, mais aussi favoriser l'identité guadeloupéenne. En tant que paysagiste, pour moi, la route avait aussi l'objectif d'être une sorte de vitrine en fait des paysages guadeloupéens. Quand vous arrivez en Guadeloupe, la première rencontre avec le territoire se fait par la route, depuis l'aéroport d'ailleurs, dès l'aéroport et puis ensuite au fil des déplacements. Mais cette route, c'est une porte d'entrée qui mérite qu'on y mette du soin. Et c'est une porte d'entrée, en fait, sur une porte d'entrée, une vitrine, en fait, sur notre nature, sur notre biodiversité qui forgent notre identité. Donc, c'est aussi un moyen de valoriser l'identité guadeloupéenne.
2: Et ça, justement, ça passe par la plantation d'espèces indigènes.
3: Tout à fait. Alors, on a donné complètement la priorité aux espèces indigènes, et même quand on le pouvait à des espèces endémiques, pour respecter justement cette identité botanique du territoire et puis aussi pour garantir une meilleure adaptation des espèces au milieu, au contexte pédoclimatique. On a introduit aussi, je vous cache pas, quelques espèces exotiques parce qu'elles sont fleuries, parce que ce sont aussi souvent des espèces fruitières et qui permettent quelque part une meilleure acceptation du projet au niveau social par la population. Et parce que ces espèces exotiques, même si elles sont exotiques, elles ont aussi un intérêt écologique. Mais oui, on a donné la priorité aux espèces indigènes. Je peux vous donner quelques chiffres. C'est qu'on a planté 149 espèces différentes, donc 96% d'indigènes. Le taux moyen d'indigénat sur l'ensemble des sites est de 64%, mais on va parfois jusqu'à 95% sur certains sites. On a 61 871 végétaux, dont 48 000 indigènes. Qui ont été produits par nos pépiniéristes locaux. Et comme exemple d'indigène, alors la liste est très longue, vous avez vu, mais on peut citer l'icaque, le bois carré, le bois de rose, le bois cannelle, etc. Et voilà, et à côté de ça, on a planté quelques exotiques comme le mont-bain, qui sont certes exotiques, mais qui aujourd'hui font partie de notre paysage, donc qui ne surprennent personne. Voilà.
2: En dehors de l'intérêt environnemental et culturel, le projet de trame verte routière présente-t-il aussi des intérêts économiques ?
3: Le projet, il a un vrai impact économique et j'ai envie de vous dire un impact aussi social. Parce que chaque chantier, on les a pensés aussi comme des actions de formation à destination des entreprises. En fait, ça nous permet d'introduire une nouvelle approche de l'espace vert. On fait moins d'interventions mécaniques, on utilise moins la débroussailleuse, on fait plus de gestion raisonnée. Donc, par exemple, on a des espaces qui sont fermés dans lesquels les entreprises ne rentrent plus aujourd'hui, qu'on n'entretient pratiquement plus. En fait, on laisse la nature évoluer et s'exprimer d'elle-même. Mais on contribue aussi à structurer un tissu économique puisqu'on mobilise tout un réseau d'acteurs, en fait, des bureaux d'études, des pépiniéristes, des entreprises du paysage. On utilise même du recyclage de déchets, par exemple les déchets de palettes, on les utilise en tant que paillage sur tous nos sites. Toutes ces retombées économiques, elles sont concrètes et on envisage même de pouvoir les mesurer plus en détail. On va lancer une petite étude socio-économique en 2026. Pour mesurer pour évaluer les impacts directs et indirects en termes d'emploi, de chiffre d'affaires, de coûts réduits, etc., et d'attractivité touristique, etc. Et ces résultats seront publiés en 2026.
2: La trame verte routière est toujours en cours de plantation, si je puis dire. Le projet a débuté en 2019 et il s'est déroulé jusqu'ici en deux phases, toutes les deux soutenues par l'Union européenne via le FEDER à hauteur de 85%. Alors dites-nous, Marguerite Joyot, pourquoi l'Union européenne finance-t-elle ce type de projet ?
3: En fait, l'Union européenne, elle finance ce type de projet en Guadeloupe notamment. Parce que vous savez que la Guadeloupe abrite une biodiversité exceptionnelle, tout le monde s'accorde à le dire, mais aussi parce que cette biodiversité, elle est vulnérable, et notamment du fait de notre insularité. Donc, juste pour rappeler que la Guadeloupe fait partie du hotspot de biodiversité des îles de la Caraïbe, qui compte près de 11 000 espèces végétales différentes, par exemple, et 72% d'endémiques. Et la région, l'archipel guadeloupéen, le premier réservoir d'espèces des petites Antilles. À titre d'exemple, on a par exemple 360 espèces indigènes d'arbres contre 78 en métropole sur un territoire qui est 334 fois plus petit. Donc oui, cette richesse-là, c'est un patrimoine local, mais c'est aussi un patrimoine mondial qu'il convient de préserver. Et c'est pour ça que l'Europe soutient ce type de projet. Et la trame verte routière, elle s'inscrit tout à fait dans cet objectif de préservation de la biodiversité, mais j'ai envie de vous dire aussi qu'elle a aussi un autre intérêt, c'est qu'elle se passe sur les routes, qu'elle est implantée sur le réseau routier, donc elle est visible par tout le monde, elle est donc un très bon outil de communication et de sensibilisation auprès de la population, auprès des acteurs, des aménageurs et auprès notamment des décideurs.
2: Combien coûte ce projet au total et qui sont les autres partenaires financiers ?
3: Aujourd'hui, le projet se déroule en deux phases. La première phase s'est déroulée entre 2019 et 2023 avec une participation à 85% du FEDER à hauteur de 3,1 millions pour un total de 3,6 millions. Et donc une deuxième phase que nous avons entamée en 2024 et qui se poursuit encore et certainement jusqu'en 2027 pour un total de 4,7 millions et une participation du FEDER à hauteur de 4 millions. Les deux cofinanceurs du projet sont la région Guadeloupe qui porte le projet et le FEDER, donc, et l'Europe par le biais du FEDER.
2: Sur quel périmètre s'étend la trame verte routière et quels sont vos objectifs en matière d'expansion ?
3: Aujourd'hui, la trame verte routière s'étend sur 10 km de linéaire, mais uniquement sur le réseau routier national, puisque la région est responsable du réseau de route nationale en Guadeloupe. Et ce qui représente 112 000 m² sur 5 sites stratégiques et qui représente à peu près 2,5% du réseau de route nationale qui compte à peu près 400 km de route. L'objectif n'est pas d'étendre le projet à l'ensemble du réseau routier, bien évidemment, mais plutôt de cibler les zones où les continuités écologiques ont été dégradées, d'une part, et puis les zones où on a suffisamment de place pour planter des arbres. Et en termes d'expansion, l'objectif sur le deuxième projet, donc dans la TVR2, c'est de pouvoir doubler ces surfaces. Et on a une troisième phase qui est en réflexion, qui vise à faire un véritable projet de territoire avec de nouveaux partenaires, mais je n'en dirai pas plus pour le moment.
2: Merci beaucoup Marguerite Joyot, directrice des paysages et des espaces verts pour la région Guadeloupe, d'avoir été avec nous aujourd'hui sur Euradio pour nous parler du projet de trame verte routière.
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1: Comme chaque semaine, je reçois Michel Derdevey, président du think tank Confrontation Europe. Bonjour Michel Derdevey.
2: Bonjour Laurent Sebrouin.
1: Cette semaine, nous allons revenir à nouveau sur l'engagement des jeunes en Europe.
2: Oui, puisque ce sujet de l'engagement des jeunes en Europe, ça a été le sujet central d'un dossier spécial que Confrontation Europe a publié récemment. Et nous avons notamment dans ce dossier publié un article qui a été rédigé par Peter Lejmegui et Kai Ines Nelson, qui sont des coordinateurs d'Europeans et qui nous expliquent comment fonctionne ce réseau.
1: Et comment et pourquoi a été créé le réseau Europeans?
2: En fait, c'est un concept qui est né en Allemagne il y a une vingtaine d'années, en 2005, à l'occasion de la Semaine européenne de la jeunesse, où une centaine de petits événements ont été organisés à travers l'Allemagne par des anciens jeunes qui ont bénéficié des programmes jeunesse de l'Union et qui sont revenus un petit peu là-dessus. Suivant la même idée, Europeans a vu le jour l'année suivante, en 2006, et son but était de créer un réseau d'anciens jeunes participant au programme Erasmus+, jeunesse, et qui étaient motivés pour partager leur expérience passée et pour encourager leurs pairs à y participer. Depuis, ce réseau s'est développé et internationalisé, et en 2014, 6 pays ont créé une structure commune. Ces 6 pays, c'est l'Allemagne, la Pologne, l'Autriche, l'Estonie, la Norvège et la Belgique. Et puis aujourd'hui, en 2026, on compte 14 pays actifs avec une structure hybride. Chaque pays a des coordinateurs nationaux dans Europeans et on retrouve en plus de ça une coordination structurée au niveau européen.
1: Et pourquoi cette stratégie d'accompagnement pair à pair fonctionne et pourquoi elle est nécessaire?
2: Pour une raison toute simple, qui est une raison assez évidente que nos auditeurs, je pense, partageront, c'est que des jeunes qui parlent aux jeunes, ça réduit la distance à la fois sociale, culturelle et psychologique. Les jeunes deviennent beaucoup plus intéressés quand l'information est partagée par l'autre jeune de manière informelle et à travers des exemples concrets. Pour beaucoup de jeunes, en effet, les programmes européens sont malheureusement trop lointains, ils ne sont pas pour eux, alors que les Européens, par leur proximité en termes d'aspiration et de vision, ils permettent de casser cette barrière. Alors, le cadre français, quand même, est un peu différent, car le bénévolat est déjà assez répandu parmi les jeunes. Mais pour autant, il est toujours utile d'apporter plus de visibilité, de rendre ces programmes plus accessibles. Peu importe le pays, ce fonctionnement, à tous les coups, paye. Quand un jeune témoigne directement de son expérience, ça devient plus imaginable pour les autres jeunes d'y participer à leur tour.
1: Et concrètement, quels exemples positifs et négatifs peuvent être tirés d'Europeans?
2: Tout d'abord, un rappel, c'est que le réseau Europeans est une plateforme de citoyenneté active. Les anciens participants continuent de contribuer longtemps après leur propre expérience. Donc c'est utile, car même si la mobilité elle-même est un moment fort pour les jeunes, ça témoigne aussi des effets de cette mobilité à plus long terme. L'engagement crée plus d'engagement. Les jeunes qui font part de leur expérience gagnent eux-mêmes en confiance et en motivation. Donc, vous voyez, Laurence, face à une boucle d'apprentissage positif. Les Européens eux-mêmes bénéficient de ce fonctionnement et on n'est pas seulement dans le cadre d'un réseau de sensibilisation, un réseau un peu amiable. Pour autant, des écarts régionaux existent malgré tout, notamment car il est plus difficile de trouver des jeunes pour témoigner en zone rurale. Et puis aussi, il faut bien le reconnaître, parce qu'il faut que les bénévoles aient le temps de le faire. Donc il y a une nécessité aujourd'hui qui est partagée par tous, c'est qu'il faut développer encore et toujours ce réseau, et ce serait bénéfique bien sûr à tous les jeunes concernés. Le but d'Europeans, c'est encore et toujours davantage réduire l'écart entre les jeunes et les programmes européens qui leur sont destinés.
1: Merci Michel Derdevey, je rappelle que vous êtes le président du think tank Confrontation Europe.
2: Je vous en prie Laurence, à bientôt. 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
9: Au cours de ces 30 dernières années, l'école française d'Extrême-Orient de Siem Reap mène des projets de recherche et de conservation sur les complexes des temples d'Angkor. Lors de mes errances, j'ai rencontré Christophe, un archéologue et architecte qui m'a passionné. Il a éveillé en moi l'enfant intérieur qui rêvait de devenir archéologue. Rencontre avec Christophe. 25 ans de Cambodge, ça veut dire que vous êtes arrivé ici sur le site d'Angkor, le site de Siem Reap, il y a 25 ans.
10: Oui, mais à la base pour un an. Et la restauration des temples est quelque chose d'assez lent ici. Enfin, d'une manière générale, on prend probablement plus de temps à restaurer les monuments que les Khmers ne mettaient à les construire il y a 1000 ans. C'est un travail très délicat, très, très long, fastidieux. Et donc, effectivement, de fil en aiguille, eh bien, ce qui a été une occasion ponctuelle au départ est devenu une vraie vocation. Et effectivement, je continue à travailler là-dessus, et en considérant que ce travail est plus un privilège qu'autre chose.
9: Mais donc, la mission première en arrivant ici, il y a 25 ans, c'était de la restauration, c'était de rebâtir les temples tels qu'ils étaient à leur état d'origine.
10: Ah non, attention, la restauration ne consiste pas à reconstruire les monuments à leur état d'origine. On conserve d'abord et avant tout. On conserve et éventuellement, quand la conservation juste avec des consolidations ponctuelles ne suffit pas, on en arrive effectivement à entreprendre des projets de restauration un peu plus conséquents, à introduire des consolidations à l'intérieur des fondations, notamment ici, qui sont assez faibles, en tout cas qui présentent des pathologies assez importantes. Mais après, on ne reconstruit pas, on n'est pas en train de faire du Walt Disney, hein, donc on a un souci de conserver l'authenticité de ces sites et de pas transformer ça en recréation aussi monumentale qu'elle soit. Et il faut voir que, bien sûr, la restauration a été la priorité, en tout cas à la réouverture du site en 1992, quand il a été classé d'ailleurs au patrimoine mondial et qu'il a fait l'objet d'une campagne internationale sous les auspices de l'UNESCO. Mais l'une des priorités, c'était aussi de reconstruire les infrastructures du pays, et notamment en matière de patrimonial, donc, et beaucoup de formation. Moi, quand je suis arrivé, il n'y avait plus que 3 archéologues en vie dans le pays, 3 archéologues cambodgiens. Il y a eu un énorme travail de formation, que ce soit dans les universités, mais ici aussi au sein des différentes équipes internationales qui sont impliquées ici et qui ont encadré, formé au fil des années une nouvelle génération de professionnels cambodgiens. Et dorénavant, en fait, c'est donc avec ses collègues cambodgiens avec lesquels on travaille.
9: C'est intéressant, là. Vous dites que vous êtes arrivé en 92, 3 archéologues encore en vie. Donc on peut peut-être un petit peu revenir aussi sur l'histoire du Cambodge pour les auditeurs. Donc c'est vrai qu'en 92, le Cambodge a été libéré, c'est ça, ou a été réouvert, puisqu'il y a eu une guerre civile. Avant, il y a eu un génocide avec Pol Pot. Peut-être juste revenir un peu sur l'histoire et l'historique de ces dernières années.
10: L'historique du Cambodge, c'est pas... C'est... Moi, je suis plutôt spécialiste des parties les plus anciennes. Donc on va dire que cette période récente n'est pas ma spécialité, mais ceci étant, c'est pas un secret que... En 1970, le Cambodge connaît un coup d'État qui renverse le roi Norodom Sihanouk, plonge en fait dans la guerre d'Indochine avec un gouvernement pro-américain dirigé par un général. Le mouvement communiste, aidé par les Vietnamiens au départ, etc., finalement arrive et prend le pouvoir en 1975. C'est donc la période des Khmers rouges. qui a duré 3 ans et quelques, donc jusqu'en début 79, qui a entraîné donc un génocide totalement fou, qui a causé la mort de plus de, je crois, 1,8 million actuellement, les statistiques, pour une population d'un pays qui était quand même très peu peuplé. Je crois qu'on était à environ 8 millions avant la guerre. Donc, une période excessivement sombre de cette histoire, un mouvement communiste d'aspiration, mais particulièrement identitaire et nationaliste au final, qui se retrouve donc à lutter et à entrer en guerre contre les alliés d'hier vietnamiens, et tout ça aboutit en fait à l'invasion du pays par les troupes vietnamiennes en 79, qui donc chassent les Khmers rouges, qui sont aussitôt dans ces cas-là accueillis dans des camps en Thaïlande et qui ont le support de la communauté internationale, Chine, États-Unis, France aussi, etc. Il faut voir que la communauté internationale a continué à reconnaître les Khmers rouges jusqu'en 1991, je crois, jusqu'aux accords de paix. Les Vietnamiens installant dans les années 80 un pouvoir sous leur influence pour le moins sur le pays, et le pays connaissant pendant cette période des mouvements de guérilla, Khmer Rouge, des pro-libéraux, etc., qui luttaient contre ce gouvernement pro-vietnamien. Tout ça arrive à un terme avec des tractations de paix qui aboutissent à une signature d'accords de paix et qui ont été appliqués en 1991 et 92 sous les auspices d'une grande campagne internationale sous les Nations Unies. L'UNTAC, qui a été une des plus grosses opérations de maintien de la paix, qui a amené aux élections libres dans le pays et qui ont amené à une constitution, à un gouvernement depuis 1993, ou les élections en 93. Et voilà, et depuis, donc, on est dans une monarchie constitutionnelle démocratique.
9: Et donc en 92, quand vous êtes arrivé ici, quel est l'état du pays par rapport à aujourd'hui, où ici Siem Reap est une ville qui a explosé?
10: Oui, Siem Reap n'a plus grand-chose à voir maintenant de ce qu'elle était il y a 25 ans. Il y a 25 ans, c'était une grosse bourgade. On était quoi? Peut-être 30 000, 40 000 habitants. Très paisible, à circuler. Et il y avait peut-être, je ne sais pas, quelques centaines de visiteurs par an.
9: Sur le site d'Angkor, oui. Une centaine de visiteurs,
10: oui,
9: par an, quoi.
10: Oui, quelques centaines. Allez, on va dépasser le millier. Il y a eu certaines années, notamment, il y a eu quand même... Bon, le processus de paix a été un peu plus long que prévu. Il y a eu quand même encore de la guérilla Khmer Rouge jusqu'à la fin des années 90. Donc, le Siem Reap n'était pas une destination très courue. Et donc, il y avait peu de visiteurs. Et puis, ça a beaucoup changé à partir de la fin des années 90. Où là, le pays s'est vraiment stabilisé. L'économie et les investisseurs ont commencé réellement à se développer très rapidement. Et là, Siem Reap est devenu un hub touristique. Le hub touristique. Dorénavant, c'est une place majeure du tourisme international et notamment du tourisme asiatique. On a vu aussi le glissement assez rapide du tourisme lui-même, qui au départ était un tourisme individuel, d'Européens, de Japonais, d'Américains. Et puis dorénavant, maintenant, ce type d'origine de touriste est devenu très anecdotique. Il y a surtout du tourisme asiatique, chinois et coréen ici. Un gros tourisme de masse qui, bien entendu, aussi explique pourquoi on en est arrivé actuellement, je crois, à près de 3 millions, ou je ne sais même pas si on n'a pas dépassé les 3 millions de visiteurs internationaux par an. Là, on ne compte pas les visiteurs nationaux cambodgiens, hein, puisqu'il faut voir que les Cambodgiens eux-mêmes pratiquent et visitent leurs temples et leurs monuments, d'autant plus que ces monuments ont non seulement une forte connotation religieuse, hein, Angkor Wat est un grand centre de pèlerinage bouddhique, mais aussi, bien entendu, des symboles identitaires.
9: Avant de parler du site d'Angkor, des temples, j'ai envie de revenir un peu sur votre itinéraire personnel. Donc, vous êtes arrivé ici il y a 25 ans au Cambodge en tant qu'architecte à l'époque. Hein. Vous faites un peu rêver tous ceux qui sont dans une école d'archi en ce moment en France. Comment est-ce qu'on arrive à travailler, s'installer au Cambodge?
10: Je ne ferai rêver personne, parce que très franchement, à l'époque, il n'y avait pas réellement beaucoup de monde qui se pressait au portillon pour venir ici. Le Cambodge n'était pas obligatoirement une destination des plus courues. Et en toute modestie, on était très peu de jeunes architectes à avoir une expérience et à se spécialiser sur l'Asie, et notamment dans la restauration. Nous étions deux à l'époque à avoir travaillé sur un chantier école de formation, justement à la restauration de Temple Khmer, qui était à l'époque accueilli en Thaïlande. Moi, j'ai été formé pendant quelques années en Thaïlande, sur un temple khmer. On a été deux. Il s'avère que mon collègue, on va dire, a abandonné ou s'est disqualifié. Toujours est-il que voilà, j'étais le seul et on m'a envoyé ici. Donc c'était pas une question que j'étais le meilleur et que j'ai. Non. Il y a eu aussi toute une mode au milieu des années 90 avec justement la réouverture et les changements politiques au Cambodge, au Vietnam, etc. La réouverture du Laos. Il y a eu une mode un peu indochinoise, notamment en France. On a vu des grands films, dont L'Amant ou celui avec Catherine Deneuve, etc., qui ont aussi joué là-dedans, dans ce regain d'attrait pour l'Indochine, on va dire, l'ancienne Indochine. Et là, effectivement, on a bénéficié aussi d'un regain d'attention qui a aussi servi les intérêts de la restauration et de la recherche, puisque on a eu probablement pas mal d'investissements et des moyens assez conséquents à cette époque, moyens qui demeurent conséquents, mais qui, bien entendu, se réduisent un petit peu de manière inquiétante en ce moment, eu égard aux contraintes financières qui touchent directement notre pays et nos ministères.
9: Parce que là, c'est qui votre employeur ?
10: Alors, l'École France Extrême-Orient est un centre de recherche, un établissement public de recherche français qui dépend du ministère de la Recherche, éducation supérieure et recherche. L'École France Extrême-Orient, c'est un de ces cinq instituts d'archéologie et d'histoire, on va dire classique, tels que l'École française de Rome, l'École française d'Athènes, l'Institut français d'archéologie orientale au Caire. Donc c'est ces grands instituts qui travaillent donc sur l'archéologie du bassin méditerranéen. Hein.

s'est modifié de manière assez intense depuis sa naissance à la base en Indochine. D'ailleurs, c'était quasiment une institution faite pour la colonisation de l'Indochine, donc c'était centré sur le Cambodge, le Vietnam et le Laos. Et puis, de fil en aiguille, au départ, par simple souci scientifique, les FIO en est arrivé à étendre ses champs d'investigation sur l'ensemble de l'Asie. Et dorénavant, on a 18 centres, depuis le Japon, la Chine, l'Asie du Sud-Est, bien entendu, mais aussi l'Inde. C'est donc une institution de recherche qui, non seulement est centenaire, dans des domaines assez vastes, mais qui, et c'est le cas particulièrement encore, a aussi une longue tradition d'implication dans la conservation du patrimoine, et notamment à Angkor.

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0: Christophe, donc là on est effectivement à Encore, dans la ville de Siem Reap. Vous êtes archéologue et architecte. Donc ouais, peut-être nous emmener dans une journée type de votre travail ici à Siem Reap pour démystifier un petit peu ce que c'est que le métier d'archéologue et d'architecte.
1: Oui, mais enfin une journée type, je suis pas tout à fait sûr que ça soit caractéristique, parce que je suis arrivé en tant que jeune architecte, dorénavant je dirige certains programmes, et donc on passe aussi de la truelle et du chantier au bureau et à l'ordinateur et au rapport et à prendre des avions, etc. Donc le métier change aussi énormément, à tel point qu'actuellement je regrette finalement de ne plus tellement avoir le temps d'aller sur le terrain. Voilà.
0: On va s'y intéresser un peu à ce site d'Encore. Donc pour vous, c'est quelque chose de connu. Hein. On est juste à côté, il est à quelques kilomètres d'ici. On va essayer de recréer un peu une dimension visuelle. Qu'est-ce qui va se passer? Peut-être on va revenir 25 ans en arrière. Qu'est-ce que c'est Encore?
1: D'abord Encore, les gens voient éventuellement l'image d'Encore Vat. Ça, c'est un peu la carte postale, ce grand monument dont le profil se découpe de manière un peu comme un stéréotype sur le drapeau national, d'ailleurs. C'est éventuellement aussi l'image des tours à visage au milieu des racines, etc. En tout cas pour le visiteur, je crois ce qui marque tout autant, c'est non seulement la partie monumentale de ces monuments, leur qualité, etc., mais aussi toute la diversité des ambiances. Certains monuments sont parfaitement conservés, Encore Vat, on a l'impression qu'il a été construit avant-hier. D'autres, c'est des tas de cailloux, ils sont complètement tombés en ruines, etc. D'autres sont en briques et se trouvent au milieu de superbes rizières. D'autres sont au milieu de la forêt, un troisième est sous des racines, etc. Donc il y a vraiment une diversité d'ambiances qui, en plus, sont d'autant plus forts qu'on les visite à certaines périodes de l'année, notamment, par exemple, en saison des pluies, alors qu'il y a des contrastes de lumière avec une lumière parfaitement cristalline après d'immenses pluies qui vous bloquent comme ça sous les ruines pendant des heures. C'est des grands moments en fait d'ambiance. Alors maintenant, bien entendu, il y a beaucoup plus de touristes et vous ne serez plus tout seul sur la chaussée d'Encore Vat que ce soit au coucher ou au lever de soleil, mais ça reste encore des monuments parfaitement visitables. 3 millions de visiteurs, ça paraît énorme comme ça. C'est rien, ne serait-ce que par rapport à des monuments comme Versailles. Or, Encore, c'est quasiment 300 km², c'est, je crois, 400 même.
0: La question que va se poser le visiteur lambda, dont je fais complètement partie en arrivant sur ce site, c'est waouh, comment est-ce que c'est possible? De tels blocs de pierre, de tels monuments, et tout ça, il y a presque 1000 ans.
1: Non, c'est pas... Enfin, moi, ça me surprend pas, ceci étant. D'abord, Encore ne s'est pas fait en un coup de baguette magique. Encore, c'est un long processus. C'est un palimpseste sur plus de quasiment 7-8 siècles. C'est une concentration d'efforts. C'est une ville quasiment continue pendant des siècles. Donc c'est l'accumulation, le phénomène d'accumulation de densité qui peut être un petit peu impressionnant au départ. On a vu 30-40 monuments principaux, mais dès que nous on commence à regarder un peu les sites archéologiques et les temples secondaires, on en est à plus d'un millier là. On a quasiment un temple par kilomètre carré en termes de densité, à tel point qu'en fait l'ensemble du paysage de la région d'Encore a été complètement retransformé de main d'homme au fil des siècles. Donc c'est quasiment un paysage complètement artificiel que l'on voit dorénavant. C'est ça aussi qui est quasiment aussi impressionnant. Les temples sont bien sûr un peu la partie émergée de l'iceberg. On a, ils sont gros, c'est une qualité d'assemblage exceptionnelle. Ils ont bougé ces pierres de grès depuis les carrières qui étaient à 60-70 km de là. Bon, certes, mais finalement c'est vraiment juste la partie émergée.

0: d'iceberg. Il y a eu énormément d'efforts à assurer aussi une pérennité, des mises en culture, une certaine sécurité aussi d'accès à l'eau, etc.
1: Quand on va aller sur le site aujourd'hui, donc effectivement, ce qui va rester, c'est ces monuments imposants en pierre. On verra partout des bus, des tuk-tuks qui sont là pour trimballer des visiteurs d'un lieu à un autre et découvrir ces monuments. Voilà ce qu'on voit. Mais qu'est-ce qu'on voyait ici? Là, on va recréer encore cette dimension visuelle. Il y a 600, 700, 800 ans, quand la cité était habitée.
0: C'est un peu comme si vous prenez Paris, vous rasez toute la ville, vous ne gardez que les églises. Et éventuellement les ex-voto qu'il y a dans les églises, et c'est tout ce qui vous reste. Tout le reste, c'était construit en bois, en bambou, en palme, etc. En matériaux périssables, il n'en reste plus rien. Que ce soit la maison de Lambda, mais aussi le palais royal, etc. C'est un peu le même challenge qu'on a ici à Angkor. On a les temples, on a des statues, mais c'est les statues des dieux. On a des inscriptions, mais c'est seulement les inscriptions qui étaient gravées dans la pierre, et la pierre dans les monuments. Donc c'est des inscriptions qui parlent essentiellement de monuments et de rois. Donc très peu finalement de la vie civile. On n'a pas grand-chose, donc à travers la fouille, l'analyse de ces organisations, etc., on essaie de comprendre comment restituer cette cité où on a encore du mal à établir, par exemple, des densités de population, parce qu'on n'a pas encore assez fouillé ça. Il faut voir que depuis plus d'un siècle et demi, depuis la découverte, même si ce n'était pas une découverte, mais la découverte par le monde occidental, et notamment par les Français d'Angkor, les travaux archéologiques se sont d'abord orientés sur la partie visible, c'est-à-dire les monuments, la partie en pierre, les dieux. Ça, on a fait de grandes avancées là-dessus. On a reconstruit la généalogie, finalement, et notamment des rois, etc. On a construit une genre de chronologie, ne serait-ce que des monuments. Et tout ça à partir d'un corpus d'inscriptions très, très limité. Pour tout l'Empire Khmer, par exemple, il y en a 1000 inscriptions, 1000, 1200 inscriptions, dont la moitié sont quasiment complètement cassées, illisibles, etc. On restitue, effectivement, ces temples, non seulement des temples qui étaient décorés, peints, couverts, des drapeaux, des tentures, pardon, des parties en bois, beaucoup d'édifices avec tous ces serviteurs, ces danseurs, ces musiciens, ces prêtres, ces étudiants, etc., qui habitaient aussi avec ces grands ensembles religieux, qui n'étaient pas que des temples, mais qui pouvaient être aussi des gens d'universités, de centres d'éducation, qui pouvaient aussi être des gens d'ermitage, et qui eux-mêmes étaient une économie très importante dans le royaume. C'était aussi une source de flux économiques et de concentration des richesses assez importantes. Et autour de ces monuments, eh bien, il y avait effectivement une ville, une population assez conséquente. On a parlé entre 200, 300, voire même plus d'un million de personnes il y a 1000 ans. Depuis un peu plus de 10 ans, on commence maintenant à fouiller aussi ces zones d'habitat et donc avoir une meilleure idée des densités d'occupation, sachant que cet habitat, je vous l'ai dit, c'était le monde du végétal. Il y a un grand géographe, Pierre Gourou, qui travaillait sur l'Asie du Sud-Est et qui caractérisait justement ces sociétés du végétal. On mange sur une des feuilles de bananier, on a des paniers en osier. Tout ça ne laisse quasiment aucune trace dans le sol, aucune trace archéologique. Quand vous laissez ici un bout de bois dans le sol, 3 mois après, les termites se sont chargés de son sort. On travaille sur des fantômes. C'est donc des processus assez longs, assez lents. On utilise aussi des techniques, par exemple, qu'on utiliserait en préhistoire, sur des choses vraiment très, très fragiles. On envie largement nos collègues archéologues en Égypte, avec des conditions de préservation idéales, où ils retrouvent tout. Nous, on n'a quasiment rien.

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0: Milan, c'est loin, mais c'est pas si loin que ça. Est-ce qu'il y a une transmission orale? Est-ce qu'il y a une oralité?
1: Oui et non. Historiquement parlant, la science archéologique ou la science historique coloniale, qui est étudiée encore, s'est très peu attachée, finalement, à étudier les traditions populaires et donc les contes et légendes, etc. C'était considéré de manière assez négative comme étant, en fait, un petit peu des légendes locales un peu farfelues. Donc, il y a quand même eu des travaux dans ce sens-là, et notamment, ça se développe depuis pas mal d'années maintenant, où on s'aperçoit qu'en fait, il y a une certaine continuité, ne serait-ce que dans certaines pratiques, dans les rituels, etc., qui sont propres à la région de Siem Reap, et qui témoignent finalement donc, de pratiques qui avaient lieu à l'époque encorienne. Mais de mémoire réelle sur comment fonctionnait encore, ça malheureusement, c'est malheureusement pas le cas. Les seuls documents, on va dire, historiques propres au Cambodge, c'était ce qu'on appelle les chroniques royale cambodgienne, qui étaient en fait des chroniques qui sont assez tardives, du 18e, 19e siècle, qui étaient des commandes, souvent des commandes royales, où on demande à un grand vénérable d'un monastère d'écrire l'histoire du royaume. Et ça part depuis le temps des dinosaures, les temps mythiques, jusqu'à avant-hier. Ce sont des commandes, donc on donne aussi un récit qui correspond aux attentes de votre commanditaire. Donc, et on recueille des bouts d'histoire, des bouts de légendes, etc., au sein d'un récit assez sympathique. Et donc ça a été vu de manière un peu critique par les historiens avec un grand H européen qui ont travaillé là-dessus. Et ces chroniques parlent notamment de la période d'Angkor, donnent des noms, donnent des dates, etc. Et on a comparé ces noms et ces dates avec ce que nous donnaient les inscriptions qu'on retrouvait à Angkor, qui parlent de rois, qui donnent des dates, etc. Et rien ne colle. Il n'y a pas un nom qui colle, donc ça discrédite totalement les chroniques. Ceci étant, ce n'est pas finalement parce que la date colle pas ou quoi que ce soit que ça n'a aucune valeur, au contraire. Et donc en fait, maintenant, on arrive à avoir l'histoire intégrée par les Cambodgiens est un patchwork entre donc des histoires, des contes, ces chroniques royales et aussi cette science historique européenne qui a reconstruit cette chronologie. Et donc maintenant, quand vous entendez les guides ou quoi que ce soit qui vous racontent, ah voilà, en Corvat a été construit par le grand souverain sur Hermann II ou l'autre par le grand souverain Gérard VII sur Hermann II sont des noms qui ont été sortis de l'oubli par des savants et des épigraphistes français. Et c'est d'ailleurs eux qui les ont numérotés. Les Khmers n'ont jamais numéroté leur roi. Donc, vous voyez, on a une projection un petit peu du monde occidental sur un pays qui ne marchait pas du tout de la même manière.
0: Je vais peut-être en venir à une de mes dernières questions. Comment s'est passé le déclin ici de l'Empire Khmer? Pourquoi est-ce que, avant plusieurs centaines de milliers d'habitants ici sur le site, et puis du jour au lendemain, ou je ne sais pas sur combien d'années, plus rien, et jusqu'à ce que les temples soient presque oubliés? En tout cas, c'est ce qu'on entend dans les légendes populaires et urbaines.
1: Vaste question, et si on avait la réponse, on serait... Non, disons qu'il y a... Alors, il y a un ensemble de facteurs. Il y a bien entendu la montée en puissance de royaumes voisins en compétition, et il y a donc aussi des conflits naissants, etc. Et d'une part, donc, au Vietnam, d'une part, il y avait une certaine pression. D'autre part, dans l'actuelle Thaïlande, donc le Siam de l'époque, le royaume d'Ayutthaya est devenu indépendante et puis est devenu aussi une menace, etc. Et a finalement d'ailleurs à certains moments pris la région d'Angkor probablement au 15e siècle. Et ça marque généralement la fin officielle d'Angkor en 1431 quand le roi d'Ayutthaya prend Angkor. Après, est-ce qu'il a pris Angkor alors qu'Angkor était en pleine possession de ses moyens, aussi riche qu'elle l'était au XIIe siècle, c'est pas du tout évident. Il y a probablement aussi tout un autre ensemble de facteurs qui ont pu amener à un déclin d'Angkor à partir du XIIIe, XIVe siècle. Relativement rapide peut-être, mais notamment il y a des causes économiques qui ne sont pas propres au Cambodge, mais qu'on rencontre partout en Asie du Sud-Est, où on a d'autres cités comparables à Angkor qui ont poussé au cœur de terroirs agricoles. C'est le cas en Indonésie, en Birmanie, y compris même en Thaïlande ou au Cambodge, où ces grandes civilisations qui étaient dans leur rizière, on va dire, glissent finalement et les centres de pouvoir se rapprochent de la mer, deviennent des comptoirs marchands et sont beaucoup plus en contact avec l'essor d'un trafic maritime entre l'Inde et la Chine à l'époque. Il y a d'autres éléments, on a avancé aussi le changement de religion, comme quoi le développement du bouddhisme Theravada aurait pu aussi, dans un sens, entraîner une certaine désaffectation des structures religieuses, essentiellement basées sur le brahmanisme. Et je vous ai dit tout à l'heure que ces structures étaient finalement aussi une économie très importante et structurait le pays. On travaille depuis plusieurs années aussi dorénavant à replacer ça aussi dans des contraintes paléoclimatiques et grâce notamment au développement des sciences géophysiques et paléoclimatiques, on arrive dorénavant à avoir une idée des changements climatiques. Je dis pas la fonte de la calotte glaciaire, etc., hein, ce qui est très à la mode, mais il y a régulièrement, on est dans des zones de mousson ici, et il y a des variations à l'échelle des siècles, et on essaie aussi de voir en quoi ce type de variation aurait pu aussi impacter les systèmes agraires sur lesquels encore étaient basés, et notamment tous les réseaux hydrauliques, etc. Donc il y a probablement tout un ensemble de facteurs, et à un moment donné, alors lequel déclenche ou quoi, et où effectivement le pouvoir royal décide en fait d'abandonner encore et d'aller s'installer dans des zones plus propices économiquement, agriculturellement, etc. Et donc là, aux environs du 15e siècle, encore est abandonné en tant que capitale, mais demeure occupé en tant que centre de pèlerinage, et notamment le site d'Angkor Wat. Hein, donc Angkor se rétracte autour d'Angkor Wat, et Angkor Wat est demeuré occupé et grand lieu de bouddhique jusqu'à maintenant.
0: Donc Angkor n'a jamais été envahi par la jungle, par les arbres, il y a toujours eu une présence humaine sur ce site.
1: Angkor Wat et quelques autres sites sont demeurés occupés. Le reste d'Angkor, qui est beaucoup plus vaste, lui par contre a été complètement abandonné.
0: Et pour terminer, quand on s'intéresse un peu aux outils de recherche, on tombe sur des vidéos sur internet où on parle d'un système de radar LIDAR. Qu'est-ce que c'est que ça?
1: Alors c'est du LIDAR, c'est pas du radar. Le LIDAR, c'est grosso modo un scanner qui envoie des pulsions laser depuis un appareil embarqué à bord d'un... Là, en l'occurrence, c'était un hélicoptère qui est associé avec un GPS de très haute précision. Ces points laser... Donc se réfléchit par un bâtiment, une feuille, le sol ou quoi que ce soit, reviennent au récepteur le temps de réception, indiquant automatiquement la distance et la position en trois dimensions de l'objet rencontré. Donc c'est une manière de scanner en trois dimensions le sol, enfin le sol, tout ce qu'il y a. Quand vous êtes dans la forêt, vous levez même au cœur d'une forêt assez dense comme on a ici, vous levez la tête, vous voyez des petits morceaux de ciel bleu. Bah, si vous voyez le ciel bleu, ça veut dire qu'il y aura bien quelques points de laser qui vont se faufiler, enfin qui vont passer entre les feuilles, qui arriveront jusqu'au sol. Donc sur des milliards de points, eh bien, les algorithmes nous permettent de dissocier ce qui est des feuilles, des arbres, etc., et de ce qui est du sol. Et pour les archéologues, nous, le sol ici conserve la trace de par sa topographie de bassins, de canaux, de digues, de terre-pleins surélevés, d'habitats, de temples, etc. Tout ça se caractérise aussi pour nous à travers une topographie qui est parfois très fine, érodée avec la sédimentation, etc. Mais ça reste perceptible. Et comme ces relevés sont très très précis, le fait d'avoir sur de très vastes étendues un relevé topographique très très détaillé nous permet d'identifier alors des choses qui étaient parfaitement connues, qu'on connaissait déjà par avant, des centaines de temples, etc., qui se caractérisent par des douves, des terre-pleins, etc., mais aussi des choses aussi assez nouvelles auxquelles on s'attendait pas réellement. Et on a trouvé des monticules très géométriques et on est depuis plusieurs années dorénavant sur le terrain en train d'essayer de comprendre ce que c'est que ces choses.
0: Mais donc là, ça va scanner le sol en sa surface, pas en profondeur. On va pas pouvoir voir ce qui se passe sous terre et quels sont les vestiges enfouis.
1: Non, le LIDAR reste sur la surface. Pour nous, il a juste cette capacité à passer entre les feuilles et arriver jusqu'au sol, ce qui est déjà exceptionnel et ce que ne permettaient pas les technologies auparavant de télédétection. Donc déjà, pour nous, on arrive au sol. Après, pour passer sous le sol, il y a d'autres techniques, mais pas aéroportées pour l'instant. C'est les géoradars, la résistivité magnétique. Ce sont des techniques qui sont déjà utilisées par le monde depuis plusieurs années, mais ça se fait au sol et c'est sur des surfaces beaucoup plus réduites. Le LIDAR, lui, par contre, permet de couvrir des kilomètres carrés en quelques heures de vol à peine, et donc d'avoir une vision d'ensemble sur ces sites qui, justement, ont la caractéristique de s'étendre sur de très très vastes surfaces.
0: Donc après 25 ans ici au Cambodge, Christophe, c'est pas fini, il y a encore des choses à faire et découvrir sur le site d'Angkor.
1: Justement, oui, c'est ça qui est assez passionnant. C'est justement pour avoir moi-même passé ma thèse en archéologie sur la cartographie archéologique, et à l'époque, j'étais fier comme un pape d'avoir découvert des centaines de nouveaux temples. Et bien, en fait, je m'aperçois après 25 ans que on a juste commencé le boulot, et il y en a encore pour des décennies.
0: Merci.

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1: Bonjour Alexandra Fraisse-Eliazor.
2: Bonjour Laurence Aubron.
1: Est-ce qu'il est encore temps de se souhaiter une bonne année, Alexandra ?
2: Alors, il est un peu tard, mais en vrai, qu'est-ce qu'on pourrait se souhaiter quand l'année démarre ainsi ? Peut-être de réfléchir justement à ce que signifie cette locution, en vrai, que l'on met, ou en tout cas les moins de 30 ans, mettent un peu à toutes les sauces.
1: En vrai, un peu comme une ponctuation.
2: Alors, la plupart du temps, le « en vrai » arrive en début de phrase, souvent pour tempérer l'idée précédente et affirmer que là, maintenant, on énonce enfin une vérité vraie.
1: Avant, Alexandra, on disait « en fait ».
2: Oui, ces 20 dernières années, avant l'arrivée de « du coup », c'est le plus souvent « en fait » qui revenait comme tic de langage. En fait, cela signifie, dans les faits avérés, on n'est donc pas loin du « en vrai ». Qui a pour caractéristique d'être prononcé sur un ton de connivence ? Car cela veut dire « à te dire vrai ». Je vais te résumer ma pensée, après avoir décortiqué avec la tête, parlons avec le cœur. Attention, cependant, à la fausse connivence.
1: Et c'est-à-dire ?
2: Eh bien, par exemple, quand un président de la République essaye de faire jeune. Il a eu plusieurs rencontres avec des lecteurs et lectrices de la presse régionale en novembre et en décembre sur le sujet des réseaux sociaux, et notamment dans les Vosges, où il a ponctué son intervention par de nombreux en vrai. Je n'étais pas là, mais c'est l'émission Le Quotidien qui en a relevé le ridicule. Et surtout, le décalage entre des phrases travaillées à la Gen Z comme « en vrai, ça se comprend assez bien » et des expressions de boomer comme « le WhatsApp ». C'est d'autant plus croustillant quand on met tout ça en regard avec la conclusion des vœux du président aux Français, où il nous souhaitait de résister à l'ère du temps. Mais bon, comme il s'agissait d'une rencontre sur le numérique, c'est peut-être de cela qu'il s'agit. On pourrait opposer ce « en vrai » au tout virtuel, surtout à l'heure de l'IA avec laquelle certaines personnes entretiennent de vraies relations.
1: L'apparence du vrai, non ?
2: Oui, car nos réseaux sociaux ne nous donnent que des images de relations et non une vraie présence. Et il n'est pas anodin que le dictionnaire de l'Université britannique de Cambridge ait choisi « parasocial » comme mot de l'année 2025.
1: Et ça veut dire quoi, Alexandra ?
2: Eh bien, on pourrait dire que c'est l'illusion du social, celle d'une proximité qui n'a rien de réel. Le journal Le Monde nous apprend que ce terme est apparu en 1956, quand les sociologues Donald Horton et Richard Wall ont cherché à qualifier ce sentiment de proximité fictif, vous savez, que ressentent les fans pour leurs idoles dans le star system. Cela s'applique très bien aujourd'hui dans les relations, via le monde virtuel, aux personnalités admirées, médiatisées, qui nous apparaissent proches parce que nous sommes dans le même réseau.
1: Des prédictions pour le mot de 2026, Alexandra Fraisse-Eliazor ?
2: Alors, je ne sais pas quel sera le concept novateur de cette année, mais je note une certaine récurrence de l'adverbe « vraiment » comme mot fort dans des contenus sérieux. J'ai lu notamment « Ce que vivent vraiment les femmes rurales ». C'est le titre d'une étude sur les femmes du monde rural, donc par Rura et l'Institut Terram. Sous-entendu, avec nous, vous allez vraiment comprendre au-delà des clichés. J'ai lu aussi, dans le média Uzbek Erika, un article de fiction prospective d'Adrien Moret, prédisant, et c'est dans le titre, sur le luxe post-IA, que demain, tout le monde s'arrachera le « vraiment fait main ». Le « vraiment » insistant ici sur l'authenticité. Mot d'ailleurs presque aussi galvaudé que « bienveillance ». Le genre de mot tellement répété que cela indique que l'on en ressent le manque. Alors, en vrai, je ne sais pas où cette année 2026 va nous emmener, mais je vous souhaite vraiment un très bon mois de février.
1: Merci beaucoup Alexandra Fraisse-Eliazor.

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1: Bonjour Iris Herbelot.
2: Bonjour Laurence.
1: Nous nous retrouvons autour d'un sujet d'actualité, les frappes israélo-américaines sur l'Iran au début du mois de mars 2026. Le monde reste les yeux rivés sur cette nouvelle escalade des conflits au Moyen-Orient et vous les avez rivés sur le rôle de la branche spatiale de l'armée américaine dans ces frappes.
2: Oui, parce que l'US Space Force est de plus en plus sollicité pour ces frappes. Ça avait déjà été le cas en juin 2025, à l'occasion des frappes sur les infrastructures nucléaires iraniennes, qui n'avaient d'ailleurs pas été un franc succès. Donc, pour contextualiser, l'US Space Force, c'est une branche très récente de l'armée américaine, qui a été créée en 2019, sous la première administration Trump. Et ses rôles sont multiples, mais dans le cadre d'un conflit assez conventionnel comme en Iran, donc par opposition à un conflit hybride ou non conventionnel, qui impliquerait des attaques sur des réseaux informatiques, de la désinformation, du sabotage d'infrastructures. Là, le rôle de la Space Force, c'est d'apporter un soutien essentiel grâce aux outils qui relèvent de ses missions.
1: Alors, quels sont ces outils, Iris ?
2: Alors essentiellement, le renseignement par imagerie satellite pour cibler les frappes, vérifier aussi le résultat de ces frappes, c'est là que le bas avait blessé en juin dernier. Les images post-frappe de missiles sur les infrastructures nucléaires enterrées en Iran n'avaient pas été concluantes et la Maison-Blanche avait été trop rapide à communiquer l'oblitération du programme iranien. Donc le deuxième pilier essentiel sont les communications sécurisées qui incluent la mobilisation de capacités de disruption des communications adverses en amont des frappes pour désorganiser et retarder la détection et la réponse de l'adversaire. On voit que les frappes iraniennes d'ailleurs dans la région sont particulièrement désordonnées, ça pourrait être en partie le résultat. Et donc ça inclut aussi la communication pendant les frappes entre les différents commandements des unités engagées, par exemple pour ajuster un tir, pour prévenir d'une réponse antiaérienne qui mettrait en danger un pilote. Et donc tous ces outils relèvent des satellites en orbite, notamment en orbite basse terrestre. Et ces satellites sont opérés par la Space Force.
1: Pourquoi ces nouveaux tirs de missiles sur l'Iran sont-ils différents ?
2: Alors, du point de vue de l'usage des capacités spatiales et cyber dans l'offensive américaine, c'est deux facteurs qui font la différence. Déjà, il y a l'intégration des capacités de l'US Space Force dans les autres corps d'armée mobilisés. Ça inclut le fait que Space Force et Cyber Command ont été mobilisés en leur nom propre pour mener des opérations disruptives en amont des frappes de missiles. Et ça inclut le fait que la coordination renforcée entre les corps d'armée va permettre une plus grande réactivité, notamment au niveau de la détection de tirs adverses, le calcul de trajectoire et les avertissements qui, s'ils sont donnés très rapidement, sauvent des vies de militaires et pour, en fonction de l'utilisation faite, sauver des vies de civils également. Et donc, en intégrant les chaînes de commandement, en laissant une voie, une place au système en orbite, la réactivité et l'efficacité des forces mobilisées sur le terrain est démultipliée. Et deuxième facteur de différence, c'est la demande et la considération des autres corps d'armée pour l'US Space Force.
1: Et faut-il comprendre que c'était juste là le vilain petit canard ?
2: En tout cas, c'était une branche considérée plus comme un sous-corps de l'armée de l'air américaine qui viendrait compléter et soutenir l'US Air Force. C'est comme ça qu'a intégré la composante spatiale dans la plupart des armées. En France, c'est l'armée de l'air et de l'espace. En Grande-Bretagne, la Royal Air Force ne mentionne même pas l'espace dans son nom, mais c'est bien cette branche que les capacités satellitaires sont rattachées. Et donc, ça va au-delà d'une symbolique. Séparer les deux corps d'armée, ça permet aussi de séparer les budgets alloués. Parce que si le choix se présente comme entre 20 nouveaux avions de chasse ou 2 satellites de renseignement, on établit une hiérarchie de priorité. Et l'US Space Force gagne là de la reconnaissance et des appropriations potentielles en étant très sollicité. D'ailleurs, le lieutenant général Gregory Gagnon de l'US Space Force a dit dans le cadre de l'opération Epic Fury, donc l'actuelle opération en Iran, que la Space Force n'arrivait pas pour l'instant à répondre à toutes les demandes. La preuve en est quand même l'école qui a été ciblée parce que les renseignements n'étaient pas à jour et qu'ils n'ont pas été vérifiés. Donc logiquement, ils verront leur budget augmenter et ils sont déjà à près de 42 milliards de dollars et donc pas forcément au détriment des autres corps d'armée. Et d'autant que la multitude des conflits et d'opérations dans la région ont déjà poussé les Américains à déplacer des systèmes qu'ils n'avaient pas en assez grand nombre.
1: Est-ce qu'une telle distinction entre air et espace va avoir lieu également en Europe ?
2: Alors peut-être pas dans l'immédiat. La composante spatiale est déjà considérée comme interarmée à beaucoup d'égards du fait de ses missions de renseignement et de coordination. Mais le rôle du spatial au niveau européen, donc sur le plan militaire, ça reste celui d'un soutien aux corps d'armée existants. Mais c'est pas forcément une mauvaise chose non plus, dans la mesure où la militarisation de l'orbite, hein, si elle doit être reconnue et prise en compte, hein, dans les analyses stratégiques, ça pourrait prendre le pas sur une utilisation de l'orbite scientifique et civile, dans le cas où l'espace ne serait plus perçu comme une zone d'intérêt stratégique. Donc il faudra quand même bien distinguer les compétences très différentes entre air et espace, hein, quand même, parce qu'opérer des satellites, analyser des images, c'est des missions à part et utiles à tous les corps d'armée.
1: Merci beaucoup Iris Herbelot, on vous retrouve la semaine prochaine.
2: Merci, à la semaine prochaine.

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3: Bonjour Christine Lebrun.
4: Bonjour Laurence.
3: Vous êtes experte en territoire intelligent au sein du groupe One Point et aujourd'hui, nous allons parler d'un projet qui a permis à la ville de Rotterdam d'optimiser la collecte des taxes liées à l'évolution des habitations. J'imagine que ça n'a pas dû plaire à tout le monde.
4: Alors c'est certain qu'à cause de ce projet, certains citoyens se sont fait rattraper par la patrouille. Cependant, le but des projets de ville intelligente est de permettre aux villes de mieux fonctionner. Alors il n'y a rien d'étonnant à ce que l'équilibre de leurs finances fasse parfois partie des axes qui sont travaillés. Mais nous allons voir que ce n'est pas la seule finalité.
3: De quoi s'agit-il alors ?
4: Alors, le fait de bien connaître le parc immobilier et de suivre précisément ses évolutions est très important pour la fiscalité, mais aussi pour l'urbanisme et pour la gestion de la transition énergétique. En ce qui concerne le premier point, à Rotterdam, la valeur des propriétés dépend de leur taille et de leur emplacement, mais aussi des évolutions comme les extensions ou les modifications de toiture qui font gagner de la surface habitable. Un grand nombre de ces changements ne sont pas soumis à des permis ou à des déclarations et sont donc absents des bases de données officielles. Ces lacunes ont conduit à une sous-évaluation de certains biens immobiliers et à de dossiers fiscaux incomplets.
3: Et donc, pour remédier au problème, ils ont appelé l'intelligence artificielle à la rescousse.
4: Alors, je précise tout de suite qu'il ne s'agit pas ici d'IA générative. ChatGPT n'a pas ce type de finalité et n'est pas compétent pour ce genre de tâches. La solution développée à Rotterdam s'appuie sur des techniques de computer vision, la vision par ordinateur, une technique en fait assez ancienne. C'est une branche de l'intelligence artificielle qui permet à une machine d'analyser et de traiter des images ou des vidéos. Ici, en l'occurrence, ce sont des images aériennes et satellites à haute résolution qui sont analysées pour détecter les modifications des bâtiments, les créations d'ouvertures ou encore l'installation de panneaux solaires. Les données obtenues sont ensuite croisées avec les informations présentes dans les bases d'imposition. Pour éviter les erreurs, tout est vérifié par les agents municipaux, puis les bases de données patrimoniales et fiscales sont mises à jour. Cela permet alors de faire une évaluation plus précise et plus juste des taxes foncières.
3: Mais vous me disiez que ce n'était pas la seule application visée par la ville.
4: Tout à fait. Alors déjà, en termes d'efficacité dans la connaissance du bâti, on est passé d'un système qui demandait des mois d'inspection fastidieuse à quelque chose de beaucoup plus instantané. Les données collectées viennent alimenter le système d'information géographique et le jumeau numérique de la ville, et donc les applications qui en découlent. Par exemple, dans le domaine de la transition énergétique, les installations de panneaux solaires ont un impact sur la demande en énergie. Et le fait de ne pas bien connaître l'état des toitures à l'échelle de la ville créait des difficultés dans la planification et l'évolution des infrastructures énergétiques, en particulier les projets de réseaux intelligents comme les smart grids qui utilisent l'énergie solaire. La mise à jour des bases de données permettra de fiabiliser les études de nouveaux systèmes énergétiques décentralisés.
3: Et Christine, on parle quand même d'IA qui travaille sur des données patrimoniales, sur les caractéristiques précises des maisons. Est-ce qu'il n'y a pas un risque vis-à-vis de la vie privée et des propriétaires, vu qu'il s'agit entre autres de maisons particulières ?
4: C'est un sujet sensible en effet. Il faut s'assurer que les données personnelles et celles des ménages soient protégées et traitées conformément à la réglementation en vigueur. À l'échelle européenne, je rappelle qu'il y a principalement trois textes de référence qui encadrent ce type de pratique. Le RGPD, c'est-à-dire le Règlement général sur la protection des données, le Data Act et enfin, concernant l'IA, l'AI Act. Dans le cadre de ce projet, la confidentialité des données est évidemment centrale et garantie. Et par ailleurs, la ville de Rotterdam s'est associée avec d'autres villes comme Amsterdam, Barcelone ou Sofia pour créer un registre des systèmes d'IA. Le but est de répertorier et documenter précisément ces systèmes, d'évaluer leurs risques et de s'assurer qu'ils respectent les exigences de l'AI Act. Cette initiative, supportée et encouragée par le réseau de villes innovantes Eurocities, vise à poser le cadre d'une utilisation éthique, transparente et juste des algorithmes. C'est un enjeu crucial pour les collectivités pour qu'elles puissent continuer à innover et bénéficier des apports de l'intelligence artificielle.
3: Merci beaucoup Christine Lebrun. Je rappelle que vous êtes experte en territoire intelligent au sein du groupe OnePoint.
4: Merci Laurence.

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Amer 03, 51 degrés, 2-23-08 parallèle nord, 2 degrés, 22-33 méridien est. C'est le petit panneau devant le bassin du commerce, juste avant le début de son trajet.

Il y a un bateau qui arrive. Il s'appelle le Texel.

0: J'ai pas le droit, gros, viens.
1: Allez, bisous.
0: Comme. Nina, viens là.
2: Papa.
0: Comme, je l'ai. Viens. Nathan. Nina, come in, Slack. Nathan.
2: Nathan.
0: Eh, les enfants, faites pas bonjour à papa.
3: Allez, dis bonjour, les gars. Pas la gueule.
0: Eh bien, oui. Hey, tu dis bonjour à Toto, là. Nathan, comme, viens là, Nathan, s'il te plaît, viens.
4: On va où?
0: On va un peu plus loin, là-bas, on va au Pavois, là, en Britannia. On va au Méridien, ouais. On va jouer plus loin, là. Allez, Loulou. Bah, je pars sans toi. Hein.
4: Non, je continue. Tu t'allonges dedans.
5: Elle
6: c'est le bus 11. Escale Frac. C'est lieu d'art contemporain. C'est marqué. L'art est simplement la preuve d'une vie pleinement vécue.
7: L'art est simplement la preuve d'une vie pleinement vécue. Il s'est amusé. Je sais même pas. Vous êtes déjà allé dedans?
8: C'est
7: bon.
8: Allez, pour le temps.

0: C'est une prise, silence. Chut, guys, we're about to turn.
1: On bloque.
0: Ça tourne, silence.
2: C'est bon pour toi.
3: Hey,

Ok, note, écoutez.

Une classe carrée ou rectangulaire. Il y a une statue au centre. C'est marqué à Jean Bar, la ville de Dunkerque. Vers le sud de la place, je retrouve des noms de villes françaises. Calais, Boulogne-sur-Mer, Paris. C'est des petites plaques qui sont gravées et incrustées dans les dalles du sol. Je n'avais pas remarqué au début, mais c'est une carte. Après, il y a Nantes, Bordeaux. Et puis même Bilbao, en Espagne.

rue Clémenceau. C'est la rue principale. À côté du Beffroi. Et de l'église. La pierre blanche comme ça sur l'église, ça contraste avec les autres bâtiments. Ils sont tous en briques rouges. On est dans le nord. À Dunkerque.

Dunkerque. Des vagues sur une jetée. Dans le petit port derrière Malo. Sous un ciel gris.

0: Bon. Caliste, on te laisse. Attention, Caliste. Attention, Caliste. Et tu vois pas qu'il y a des gens en vélo?
1: Oui.
0: Allez, fais attention aux autres, mon gars. On t'attend là après. D'accord?
1: Ouais. Ok. Moi aussi, après, je pourrais faire la descente.
0: C'est vrai, ça? Je commence à avoir marre, moi, des descentes là. Regarde devant toi, Caliste. On reste bien à droite, hein.
1: Regarde le patin ici.
0: Oula, il va vite. C'est bon. Ouais, mon Calisto.
1: Go, Calis.
0: Regarde où tu vas.
1: Salut. Papa, je peux aller le rejoindre ici?
2: Non, bah, il arrive.
1: Non, je vais lui faire une blague. S'il te plaît.
0: Allez, on y va. Ça va, maman?
1: Moi aussi, je veux faire la descente. Moi aussi, je veux faire...
0: C'est la dernière fois. Je suis à côté de toi.
1: Ouais.
0: Allez, remonte dessus. Allez, tiens, tu vas sur les freins.

Il y a quelque chose que j'aime quand j'arrive sur une plage. J'ai toujours l'impression que les voix émergent d'une sorte de ouate. Quelque chose comme si le vent du large et le son des vagues emportaient tout. Sauf des bribes de voix. Je retrouve la serviette sur le sable. J'ai l'impression qu'un vendeur de chouchou pourrait passer. Juste à côté. Que je pourrais sentir l'odeur caramélisée des chouchous. Je crois que c'est tout ça qui revient quand j'écoute la plage à Dunkerque.

0: On a mal où les bains exactement là. Mal où les bains.
1: Au loin, c'est les chantiers.
0: Ah oui, oui, au loin là-bas, oui. Là-bas, c'est tous les chantiers de la mer.
2: C'est mes deux filles. J'ai peur, ça me fait peur la mer. Ça me fait peur la mer.

Sur le ponton dans le port, en face de Malo. Entre les rangées de bateaux qui chantent dans le vent.

C'est un petit port à Dunkerque, derrière Malo. Le long du quai, il y a des maisons qui ont des formes de cabines de plage.

16 ans depuis, t'es dans la dalle. Au fond de la cale. Au-dessus de la jetée, il y a un trou. Il y a de l'eau stagnante au fond. Et une sorte de goutte à goutte. Et juste au-dessus,

le port du grand large. À Dunkerque.

bateau à moteur sort du port. Et tous les autres tangs dans le remous de l'eau.

Devant moi, il y a la mère Michel. Immatriculation TK 73 47 62. Et juste après, il y a le dauphin. Immatriculé à Dunkerque aussi.

marcher dans Dunkerque, de long en large. J'ai vu les grues de loin, depuis la plage, depuis le centre de la ville. J'ai fini par m'en approcher.

Les hommes s'appellent à la coque du bateau comme un corps d'une baleine, la gueule béante. Ça fait un trou dans la coque. C'est à l'avant du bateau. Il y a des hommes qui leur font la mâchoire avec un poste à soulever.

0: Dunkerque magnétique. Une création sonore d'Anne-Julie Rollet et Jérôme Nettinger. 2025.
1: Au départ, il y a une ville marquée par son port et son lien avec la mer. Puis, une pièce sonore pour la radio de Sophie Berger. Ensuite, une invitation nous est faite à tout prolonger dans les possibles de l'enregistrement magnétique du magnétophone à bande Revox. Avec Dunkerque magnétique, nous proposons une vision complètement imaginaire, inspirée par la ville et par la pièce radiophonique, énumérant des éléments sonores typiques à chacune. C'est devenu matière à improviser et à jouer en direct avec Revox et enregistrement de terrain. On enregistre diverses sources sonores via des micros sur une bande magnétique mise en boucle sur elle-même. On peut ensuite jouer sur la vitesse et le sens de lecture, insérer de nouveaux éléments sonores, créer des retards et des effets de réinjection. Quelques anomalies volontaires et autres bourrasques carnavalesques se sont glissées aussi dans la composition pour agir comme autant de chocs migratoires. Il fut une époque où l'on fêtait le départ des marins-pêcheurs vers des territoires étrangers, alors qu'aujourd'hui, on chasse celles et ceux d'autres nationalités qui viennent pêcher dans nos eaux.

0: magnétique. Une création sonore d'Anne-Julie Rollet et Jérôme Nettinger. 2025.
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qui a marqué? Il y a marqué de vivre une vie dans une vie matérielle. Il faut être riche. Eh ben, j'ai suivi la Bible et la Torah. Voilà.

prison, là, c'est... En CZ et en CZ. Dans son genre, en CZ.

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3: Plutôt que d'acheter un nouveau vélo électrique, est-ce que vous avez déjà pensé à transformer votre vieux vélo? Parce que c'est ce que propose WAP et Lilize, deux marques nordistes, pour deux solutions complémentaires. L'une mise sur l'upcycling et la réparation, l'autre sur le design et la simplicité d'usage. Ensemble, elles incarnent une nouvelle vision de la mobilité douce, plus écologique et plus accessible.
4: C'est un projet de base qu'on a créé parce qu'on s'est rendu compte qu'on avait besoin de plus de vélos électriques aujourd'hui, que c'était un mode de transport qui n'était pas assez utilisé.
3: Benjamin Watt est l'un des cofondateurs de WAP et Lilize.
4: Mais qui n'était pas assez accessible pour diverses raisons. Et du coup, dans cet état d'esprit-là, on s'était dit que transformer son vélo en vélo électrique, ça pouvait être intéressant et qu'il y avait peut-être quelque chose à faire.
3: L'un des rôles de WAP, c'est aussi d'accompagner les cyclistes et de les aider à choisir la solution qui leur convient le mieux.
5: L'entreprise a pour but de conseiller les personnes, savoir quelle est la meilleure installation pour eux en fonction de leurs besoins. Par exemple, si on met un enfant à l'arrière, on ne va pas forcément mettre aussi le moteur à l'arrière, une question de répartition des poids. Et donc du coup, WAP, c'est une entreprise qui va conseiller les gens sur leur installation pour équiper les vélos de moteurs et de batteries. C'est en fait toute une prestation de service où une personne débarque avec son vélo, avec la volonté de l'électrifier, et nous on va faire le conseil plus le montage du coup du vélo, et enfin on va lui rendre son vélo, donc un nouveau vélo électrique, et on aime bien cette petite phrase « nouveau vélo pour une nouvelle vie ».
3: Très rapidement, WAP s'est aussi mise au reconditionnement des batteries de vélos électriques.
4: Parce qu'on n'est pas les précurseurs du vélo électrique, que ça existe depuis déjà bien longtemps, et que malheureusement, pour certaines personnes, une fois que leur batterie est fatiguée, elles sont obligées d'en racheter une, alors qu'il est possible de réparer sa batterie actuelle en changeant les cellules à l'intérieur. Et donc du coup, c'est comme ça qu'est né WAP.
3: Elior Yaïch est l'autre cofondateur de WAP et Lilize.
6: Déjà, il faut savoir qu'on est des amoureux de l'entrepreneuriat, donc c'était assez logique pour nous de voir une opportunité, et si elle existait, de créer une seconde boîte. Et effectivement, Lilize aujourd'hui, on dit souvent que c'est la petite sœur de WAP parce qu'elle a été créée après, et elle vient totalement compléter puisqu'elle propose aujourd'hui à la vente des scooters électriques. Et effectivement, avec parfois toute la volonté du monde, les gens, quand ils habitent très très loin de leur lieu de travail, le vélo, c'est pas la solution idéale. Et pourtant, nous, on veut faire en sorte que les gens utilisent moins leur voiture. Donc en fait, le scooter électrique, ça s'est déjà prouvé dans plusieurs villes de France que c'était une solution qui était complémentaire et utile. C'est pour ça qu'on a décidé d'amener le scooter électrique dans la région des Hauts-de-France et du coup de les rassembler dans un showroom avec WAP et Lilize.
3: Si Lilize est donc la petite sœur de WAP, les deux marques sont aujourd'hui complémentaires et répondent à des besoins différents pour des citadins différents.
6: Je dis souvent qu'on n'a pas monté une boîte de vélo et une autre de chaussettes. Donc tu vois, dans le sens où c'est les deux répondent à une problématique de la mobilité avec une solution qui est la mobilité douce. Et encore une fois, c'est complémentaire au niveau de la distance. Nous, on a souvent envie de se dire que quand les gens viennent dans notre magasin, en fait, ils ont quasiment un ensemble de panels de choix qui peut correspondre à leurs différents besoins, avec notamment le vélo électrique, mais aussi le scooter électrique qui répond à des besoins qui sont complémentaires, notamment en termes de distance.
3: Implantée au Between Village de Lille depuis l'été dernier, la boutique a déjà ses adeptes.
4: Alors WAP existe déjà depuis plus longtemps que Lilize, donc on a déjà électrifié plusieurs vélos, et on commence à avoir des scooters électriques à droite à gauche, donc ouais, on pense que les gens vont adhérer au concept de WAP et Lilize, parce que, et même on le voit, c'est en accord avec les politiques de la ville, il y a de plus en plus de pistes cyclables, de moins en moins de place pour les 4 roues et de plus en plus de place pour les 2 roues, que ce soit moto ou vélo. Donc on remarque qu'il y a une tendance qui est de plus en plus forte dans les Hauts-de-France sur la mobilité douce. Il y a même la Maison des Mobilités qui est ouverte en face de la gare Lille-Europe. Donc ouais, non, je pense que les gens tendent de plus en plus vers ça et qu'aujourd'hui, il n'y avait pas forcément beaucoup d'acteurs pour répondre à un genre de demande et qu'on a su se positionner tant sur le scooter électrique que le vélo électrique, toujours dans une démarche écologique et éco-responsable parce qu'on apprend à réutiliser tous les composants qu'on a.
3: Avec WAP Elilise, pas de neuf, l'idée c'est donc d'améliorer ce qu'on a déjà.
4: C'est partir d'une ressource qu'on a déjà, et ça c'est quelque chose qu'on ne pratique pas assez aujourd'hui. C'est toujours racheter, reconsommer, alors qu'on peut très bien faire avec ce qu'on a aujourd'hui. Et des vélos, on en a plus qu'il ne faut, vraiment. Et donc du coup, c'est pour ça qu'on part d'une base existante pour le transformer en quelque chose de nouveau.
3: Temps de trajet, voire prix, les freins sont encore nombreux à lever pour convaincre un maximum de personnes de laisser tomber leur voiture pour des modes de déplacement plus respectueux de l'environnement.
6: On le voit notamment sur le vélo électrique, il y a une vague où on a vu des vélos électriques apparaître un peu partout, mais en fait c'est encore un produit qui est très onéreux et il y a énormément de freins sur le coût que ça représente de se déplacer en mobilité douce et notamment en vélo électrique, parce qu'effectivement se déplacer en vélo quand on a beaucoup de trajets c'est bien plus compliqué parce que on ne peut pas arriver transpirant au boulot, ça demande de l'effort, alors que le vélo électrique c'est la solution, mais si c'est trop cher c'est compliqué. Aujourd'hui nous on a fait le choix grâce au fait qu'on réutilise des composants à finalement proposer une électrification à partir de 700 €. Dès qu'on a lancé la boîte, c'était la capacité de proposer ce prix pour vraiment proposer une solution qui est beaucoup plus accessible que le marché existant en fait.
3: La ville de Lille est par ailleurs engagée sur la question des mobilités douces avec notamment la Maison des mobilités durables qui fêtera ses 3 ans cette année. Et dans ce contexte, la ville apporte son soutien à WAP Elilise.
6: On a été déjà dans beaucoup d'écosystèmes start-up. On est passé par Euratechnologie, aujourd'hui on est à Transalais. Qui est un incubateur vélo, et puis pour les financements aussi, on a eu beaucoup d'aide de la région, de la MEL, donc on s'est appuyé sur l'écosystème. Pour le coup, les Hauts-de-France nous ont pas mal aidé à exister, à soutenir ce projet qui avait du sens. Donc, sans eux, on n'aurait sûrement pas réussi à aller aussi vite que ça.
3: Les solutions proposées par WAP Elilise s'adressent à la fois aux particuliers et aux professionnels.
4: Parce qu'on a envie que les entreprises se mettent aux mobilités douces. Une de nos cibles, typiquement pour l'Elise, ça va être les agences immobilières. Parce qu'aujourd'hui, un agent immobilier va se déplacer en voiture pour aller faire des visites à droite à gauche. Il va perdre du temps, il va se garer pas correctement parce qu'il a son rendez-vous et qu'il est en retard. Et tandis que toutes ces problématiques-là pourraient être résolues avec un scooter électrique. Pareil pour les vélos électriques. Aujourd'hui, il y a pas mal de salariés qui ont la volonté de venir en vélo au bureau, mais il n'y a pas forcément de douche sur place, donc du coup ils arrivent en sueur. Ils habitent pas trop loin, mais ils ne sont pas assez sportifs pour faire ce trajet-là. L'électrification, ça vient répondre à toutes ces problématiques et se dire que demain, l'employeur peut prendre en charge une partie de l'électrification du vélo du salarié à travers différents budgets qu'il a pour qu'il incite ses salariés à venir en vélo électrique. C'est une mobilité plus douce, ça améliore l'image de marque de l'entreprise aussi, parce que c'est une entreprise du coup qui prend soin de ses salariés.
3: Avec cette boutique physique, WAP Elilise donne un coup d'accélérateur aux mobilités douces à Lille et dans sa région.
6: Prochaines étapes, c'est de commencer à analyser comment se comporte le client dans notre magasin, comment on peut vendre, conseiller au mieux. C'est vrai qu'avant l'aventure, elle était en off. On n'avait pas vraiment de lieu physique. On vendait grâce au site internet. Aujourd'hui, de recevoir le client, ça va nous donner une palette de couleurs complètement différentes pour pouvoir consolider ces deux entreprises et les faire grandir au plus vite et au mieux. Du coup, deux solutions effectivement. On a ouvert du coup au Bitoon Village de Decathlon. C'est un magasin de 200 mètres carrés où il y a effectivement WAP et Elilise qui sont présents. Donc si les gens veulent voir les produits, demander conseil en magasin, c'est possible. Et on a aussi deux sites internet, lesvelowap.fr et lilise.fr. Lesvelowap.fr, vous pouvez prendre des photos de votre vélo et nos équipes méca analysent à distance si vous n'avez pas envie de vous déplacer. Pareil pour la batterie. Si vous avez une batterie qui est fatiguée, vous pouvez la prendre en photo et nous, on a une base de données pour savoir si on a la capacité de la reconditionner. Et l'Elilise, pareil, vous pouvez voir les produits, les scooters et venir demander conseil en magasin.
4: Et même les essayer prendre rendez-vous aussi pour les essayer.
6: C'est vrai.
4: Parce que c'est quand même cool d'essayer un véhicule avant de l'acheter.
3: La démarche d'Elior Yaïch et Benjamin Watt s'inscrit dans un contexte plus large qui dépasse nos frontières. En effet, d'après le dernier baromètre de la mobilité réalisé par Ipsos dans 8 pays d'Europe, la présence de vélos électriques progresse. Aujourd'hui, un foyer européen sur 5 possède un vélo électrique.
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0: de la rédaction.
1: Entendez-vous la Terre, c'est le nom que porte la chronique réalisée par Fanny Gelin, étudiante en master affaires européennes à Sciences Po Bordeaux, qui décode pour vous chaque jeudi l'actualité environnementale de l'Union européenne. Bonjour Fanny.
2: Bonjour Laurence.
1: Alors Fanny, quels ont été les moments verts de la semaine ?
2: Alors cette semaine, la Terre nous parle de l'exposition de notre nourriture aux substances toxiques, que ce soit le cadmium, mercure, aluminium et plomb. Une étude de l'ANSES, donc de l'Agence nationale de sécurité sanitaire de l'alimentation, de l'environnement et du travail, a montré que les Français sont exposés à des niveaux trop élevés de polluants chimiques au travers de leur alimentation. L'étude porte en effet sur des aliments courants et couvre plus de 90% du régime alimentaire moyen de la population, ce qui signifie que nous consommons tous une quantité conséquente de ces substances.
1: Mais d'où vient une telle contamination de notre alimentation aux métaux lourds ?
2: Alors prenons l'exemple du cadmium. Ce métal, il est naturellement présent dans les sols, mais il faut préciser que ces derniers sont considérablement saturés en cadmium par la quantité d'engrais phosphatés qui sont répandus sur les parcelles agricoles. Car la France est un vilain petit canard de l'Union européenne de ce point de vue. Elle autorise en effet une teneur en cadmium dans les engrais plus de 2 fois supérieure à la norme européenne. Pour ce qui est de l'aluminium aussi, il est présent dans les sols, mais également utilisé dans le BTP, les transports, les emballages alimentaires ou encore même assez étonnant, comme agent de blanchiment dans les pains et farines.
1: Mais alors, quelles sont réellement, Fanny, les conséquences d'une exposition trop élevée à ces substances ?
2: Eh bien, l'aluminium a des effets toxiques, que ce soit sur le système nerveux central ou encore le tissu osseux, tandis que le cadmium est classé cancérogène certain, mutagène et reprotoxique. Il est notamment suspecté de jouer un rôle significatif dans l'augmentation des cancers du pancréas, un cancer particulièrement fulgurant. Il en est de même pour le mercure, le plomb, l'acrylamide, les résidus de pesticides, les PFAS, bisphénol et phtalates. C'est profondément triste d'en être réduit à une liste à la Prévert de tout ce qui peut nous rendre malades dans notre propre alimentation. Alors même que la gastronomie fait la gloire de la France à l'international.
1: Ouais, il est vrai qu'il devient parfois difficile de savoir réellement quoi manger face à ce pêle-mêle d'injonctions contradictoires.
2: Oui, il est malheureusement difficile de savoir qui croire. Et le plus préoccupant à mes yeux, c'est le fait que les États fassent l'autruche, alors même que les scandales de contamination se succèdent. Quant à l'Union européenne, elle propose d'autoriser certains pesticides sans limite de temps, à l'exception des substances jugées dangereuses, toujours dans un objectif de simplification, mais appelons un chat un chat. On parle ici de dérégulation des contraintes environnementales qui pèsent sur les agriculteurs et les industriels. Alors pourquoi, me diriez-vous ? Il n'y a pas à chercher bien loin, c'est pour le profit. Il faut dire que le business des intrants chimiques est aussi juteux qu'une bonne pêche. D'ailleurs, sachez que ces dernières ont aussi été visées par des rappels de produits en août 2024 pour raison de résidus de pesticides supérieurs aux normes réglementaires.
1: En parlant de normes réglementaires, Fanny, qui décrète quelles substances sont jugées dangereuses ou non ?
2: Alors les autorisations et les normes en matière de substances chimiques, donc elles sont définies par l'Autorité européenne de sécurité des aliments déjà, mais aussi par l'ANSES en France. Or justement, l'ancien directeur général de l'ANSES, Benoît Vallet, s'est vu refuser par le gouvernement en novembre dernier la possibilité d'assurer l'intérim à la tête de l'agence en attendant la nomination de son successeur. Bon, hasard de dingue, puisque justement, Benoît Vallet s'était personnellement opposé à l'un des articles de la loi du plomb qui prévoyait de placer les travaux de l'ANSES sur les pesticides sous le contrôle de ce qu'on appellerait un conseil d'orientation. Ce conseil, il aurait été composé de représentants du secteur agroalimentaire. Au final, cette mesure avait été abandonnée, mais il semble que l'engagement de Monsieur Vallet ait quelque peu déplu à des puissants. Et l'augmentation des contraintes pesant sur l'ANSES ne date pas d'hier, puisqu'elle s'accumule, et plus elle s'accumule, plus l'indépendance de la science est mise à l'épreuve.
1: Ouais, sur un autre sujet, j'ai aussi cru comprendre, Fanny, que le choix des mots vous importait.
2: C'est exact. Derrière l'inaction coupable des États, il y a effectivement tout un vocabulaire. Le langage officiel parle à présent de produits phytosanitaires ou phytopharmaceutiques. Alors derrière ces termes, on retrouve l'idée du soin, de la guérison, comme si les sols étaient atteints de maladies, alors que ce sont précisément ces produits qui nous rendent malades aussi et qui nous empoisonnent à petit feu. En parlant de pesticides, on ne noie pas le poisson puisque le suffixe « cid » vient du latin « caedo » qui signifie « tuer ». Je n'aurai donc qu'un conseil, utilisons déjà les bons mots et cela nous permettra de voir la réalité en face.
1: Merci Fanny Gelin, je rappelle que vous êtes étudiante en master Affaires européennes à Sciences Po Bordeaux. 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
7: Bonjour Stéphanie Taupin.
8: Bonjour Laurence.
7: Vous êtes cofondatrice de l'agence Les Éclaireurs du Voyage et aujourd'hui vous nous emmenez sur l'île d'Arran.
8: Oui Laurence, Cap au large de l'Écosse et son Isle of Arran, à ne pas confondre avec les Arran Islands au large de l'Irlande.
7: Bah oui, effectivement. Et elle se situe où cette île d'Arran écossaise ?
8: Elle se trouve dans le sud de l'Écosse, pas très loin de Glasgow en fait, et c'est vrai, déjà un pas vers l'Irlande du Nord, mais elle est définitivement Scottish.
7: Et qu'a-t-elle de particulier ?
8: J'avoue Laurence, j'aime beaucoup Arran parce que c'est un joli condensé des paysages d'Écosse. Sur un peu plus de 400 km², on y retrouve des montagnes, de la forêt, un littoral sauvage et des petites plages et même un grand château.
7: Stéphanie Taupin, quel endroit privilégié pour une première découverte ?
8: Je dirais que le château de Brodick, pas très loin de l'arrivée du ferry, à l'est, est une bonne mise en jambe. Il est en excellent état de conservation, fièrement planté au milieu de ses jardins, face à la mer. On a un peu tout sous les yeux en un seul regard. Tout au nord de l'île, il y a la plus ancienne distillerie, légale en tout cas, de l'île. Elle a un peu plus de 150 ans. Avant, on ne parlait pas de whisky, mais plus discrètement de l'eau d'Arran. Entre les alambics de cuivre et les fûts de bois, les parfums sucrés flottent dans l'air, c'est délicieux. Et puis, il y a bien sûr les pierres plantées de Macrimour. On est tout à l'ouest de l'île. Et un sentier facile mène au milieu des moutons jusqu'au site. Il y a des pierres, des cercles, des menhirs, des tombes, et aussi des traces d'anciennes huttes rondes. Tout ça datant de 3500 à 1500 ans avant Jésus-Christ. C'est un bon endroit pour découvrir le patrimoine historique et laisser gambader les enfants à volonté dans la prairie. Quoi qu'il arrive, vous emprunterez en voiture la route A841. C'est la seule qui fasse le tour intégral de l'île. Et les points de vue sur les montagnes au nord sont absolument splendides. Pour les amateurs de cyclisme, Arran, c'est un petit paradis. Que ce soit en vélo de route ou en VTT, les itinéraires sont nombreux. Et c'est un rythme qui va bien avec l'esprit insulaire du lieu. Alors je recommande à tout le monde de louer des vélos, ne serait-ce que pour une journée.
7: Ben oui, quand même. Et quand est-ce qu'il est préférable de visiter cette île d'Arran, Stéphanie Taupin ?
8: Alors Laurence, avant même de vous donner un mois, je vais insister sur le calendrier. Il est important d'anticiper son voyage sur Arran. Les hébergements ne sont pas nombreux et la proximité de Glasgow pour les week-ends et vacances scolaires fait que l'île est une destination très appréciée des Écossais eux-mêmes. Mais pour répondre à votre question, la période de mai-juin est la plus agréable, la moins arrosée aussi. Parfait pour randonner ou faire du vélo. Et pour ceux qui se demandent si l'hiver est envisageable, oui. Bien sûr, tout est plus calme dans les villages, les paysages se figent sur les hauteurs, mais le plaisir n'en est que plus grand de se retrouver autour d'un scone et d'un bon thé entre deux balades.
7: Merci beaucoup Stéphanie Taupin. Je rappelle que vous êtes la cofondatrice de l'agence Les Éclaireurs du Voyage.
8: You're very welcome.
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1: C'est l'heure de la chronique consommateur européen avec Elfège Tignel du Centre européen des consommateurs France. Bonjour Elfège.
2: Bonjour Laurence.
1: Elfège, vous nous parlez aujourd'hui des voyages en bus en Europe. Moins cher que le train, plus écologique que l'avion. Mais les passagers sont-ils aussi protégés en cas de problème ?
2: Imaginez Laurence, vous partez en bus à Berlin depuis Paris. Vous avez trouvé un billet à 39 euros, départ de nuit, arrivée prévue au petit matin. Mais voilà, 2 heures de retard sont annoncées. Aucune information claire ne vous est donnée. Alors, logiquement, vous vous demandez si vous avez droit à un remboursement ou à une indemnisation. La première chose à vérifier, c'est la distance de votre voyage. Car le règlement européen qui prévoit des droits pour les passagers en bus ne s'applique qu'aux trajets de plus de 250 km au départ ou à l'arrivée dans un pays de l'Union européenne. En dessous de 250 km, ce sont les règles nationales qui s'appliquent. Alors, votre trajet Paris-Berlin, c'est un peu plus de 1000 km. Donc là, pas de problème, vous êtes bien dans le cadre européen.
1: Donc, dans ce cas précis, si le bus arrive en retard à Berlin, les passagers sont indemnisés ?
2: Eh bien non. Et c'est souvent là la surprise. Contrairement au train ou à l'avion, pour le bus longue distance, seul le retard au départ ouvre des droits, pas le retard à l'arrivée. Si votre bus part à l'heure de Paris, mais arrive avec 2 heures de retard à Berlin, il n'y a pas de compensation prévue par le règlement européen. En effet, le chauffeur ne peut être tenu pour responsable des aléas liés à la circulation, des éventuels bouchons. Bref, il n'y est pour rien. En revanche, si le bus a plus de 2 heures de retard au départ, là, vous avez le choix. Soit vous renoncez au voyage et vous êtes remboursé, soit vous êtes réacheminé vers votre destination finale sans frais supplémentaires. Et pour les trajets de plus de 3 heures, la compagnie doit même vous proposer une assistance, des boissons, une collation, voire même un hébergement si nécessaire.
1: Autre scénario, une pause sur une aire d'autoroute en pleine nuit et le bus repart sans un passager. Ça arrive vraiment ça ?
2: Oui, même si ça reste rare et heureusement. Mais si ça arrive parfois, c'est parce que les chauffeurs ne sont pas obligés de vérifier que tout le monde est remonté à bord avant de repartir. Ils ne font pas l'appel. Donc un conseil très pratique, pendant les pauses, gardez toujours un œil sur l'heure et sur le bus. Descendez avec votre téléphone, vos papiers d'identité et vos moyens de paiement. Et pourquoi pas, prévenez votre voisin de siège si vous vous éloignez quelques minutes.
1: Et si à l'arrivée, Elfège Tignel, ma valise a disparu ?
2: En principe, vos bagages restent sous votre responsabilité, sauf en cas d'accident du bus. Donc, si votre valise est perdue ou échangée pendant le trajet, vous n'êtes pas automatiquement indemnisé. Tout dépendra des conditions générales de vente de la compagnie. On évite donc de placer en soute des objets de valeur, des médicaments ou un ordinateur. Et n'hésitez pas à personnaliser votre valise pour éviter les confusions.
1: Et pour les mineurs, peut-on envoyer son ado en bus à l'étranger ?
2: Alors, en théorie, oui, un mineur français peut voyager en Allemagne ou en Italie.

0: avec une carte d'identité valide et une autorisation de sortie du territoire. Mais il n'existe pas de règles européennes harmonisées. Les compagnies peuvent donc interdire les mineurs non accompagnés. D'ailleurs, les deux grands acteurs du marché européen refusent généralement les moins de 16 ans voyageant seuls pour des raisons de responsabilité.
1: Et qu'en est-il des passagers en situation de handicap ?
0: Le principe européen est clair, un handicap ne peut pas justifier un refus d'embarquement ni des frais supplémentaires. Sauf, parce qu'il y a toujours des exceptions, si les conditions de sécurité ne sont pas assurées. Une assistance peut également être demandée, mais au moins 36 heures avant le départ. Et si nécessaire, une personne accompagnatrice peut voyager gratuitement. En revanche, il n'existe pas encore de carte européenne du handicap harmonisée. Donc un transporteur n'est pas obligé d'appliquer un tarif réduit sur la base d'une carte étrangère.
1: Merci Elfa Stignel. 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
4: Au cours de ces 30 dernières années, l'école française d'Extrême-Orient de Simrip mène des projets de recherche et de conservation sur les complexes des temples d'Angkor. Lors de mes errances, j'ai rencontré Christophe, un archéologue et architecte qui m'a passionné. Il a éveillé en moi l'enfant intérieur qui rêvait de devenir archéologue. Rencontre avec Christophe. 25 ans de Cambodge, ça veut dire que vous êtes arrivé ici sur le site d'Angkor, le site de Simrip, il y a 25 ans.
5: Oui, mais à la base pour un an. Et la restauration des temples est quelque chose d'assez lent ici. Enfin, d'une manière générale, on prend probablement plus de temps à restaurer les monuments que les Khmers ne mettaient à les construire il y a 1000 ans. C'est un travail très délicat, très, très long, fastidieux. Et donc, effectivement, de fil en aiguille, eh bien, ce qui a été une occasion ponctuelle au départ est devenu une vraie vocation. Et effectivement, je continue à travailler là-dessus et en considérant que ce travail est plus un privilège qu'autre chose.
4: Mais donc, la mission première en arrivant ici, il y a 25 ans, c'était de la restauration, c'était de rebâtir les temples tels qu'ils étaient à leur état d'origine.
5: Non, attention, la restauration ne consiste pas à reconstruire les monuments à leur état d'origine. On conserve d'abord et avant tout. On conserve et éventuellement, quand la conservation juste avec des consolidations ponctuelles ne suffit pas, on en arrive effectivement à entreprendre des projets de restauration un peu plus conséquents, à introduire des consolidations à l'intérieur des fondations, notamment ici, qui sont assez faibles, en tout cas qui présentent des pathologies assez importantes. Mais après, on ne reconstruit pas, on n'est pas en train de faire du Walt Disney, hein, donc on a un souci de conserver l'authenticité de ces sites et de pas transformer ça en recréation aussi monumentale qu'elle soit. Et il faut voir que, bien sûr, la restauration a été la priorité, en tout cas à la réouverture du site en 1992, quand il a été classé d'ailleurs au patrimoine mondial et qu'il a fait l'objet d'une campagne internationale sous les auspices de l'UNESCO. Mais l'une des priorités, c'était aussi de reconstruire les infrastructures du pays, et notamment en matière de patrimonial, donc, et beaucoup de formation. Moi, quand je suis arrivé, il n'y avait plus que 3 archéologues en vie dans le pays, 3 archéologues cambodgiens. Il y a eu un énorme travail de formation, que ce soit dans les universités, mais ici aussi au sein des différentes équipes internationales qui sont impliquées ici et qui ont encadré, formé au fil des années une nouvelle génération de professionnels cambodgiens. Et dorénavant, en fait, c'est donc avec ses collègues cambodgiens avec lesquels on travaille.
4: C'est intéressant là, vous dites que vous êtes arrivé en 92, 3 archéologues encore en vie. Donc on peut peut-être un petit peu revenir aussi sur l'histoire du Cambodge pour les auditeurs. Donc c'est vrai qu'en 92, le Cambodge a été libéré, c'est ça, ou a été réouvert, parce qu'il y a eu une guerre civile, avant il y a eu un génocide avec Pol Pot. Peut-être juste revenir un peu sur l'histoire et l'historique de ces dernières années.
5: L'historique du Cambodge, c'est pas... C'est... Moi je suis plutôt spécialiste des parties les plus anciennes, donc on va dire que cette période récente n'est pas ma spécialité, mais ceci étant, c'est pas un secret que... En 1970, le Cambodge connaît un coup d'État qui renverse le roi Norodom Sihanouk, plonge en fait dans la guerre d'Indochine avec un gouvernement pro-américain dirigé par un général. Le mouvement communiste, aidé par les Vietnamiens au départ, etc., finalement arrive et prend le pouvoir en 1975. C'est donc la période des Khmers rouges, qui a duré 3 ans et quelques, donc jusqu'en début 79, qui a entraîné donc un génocide totalement fou, qui a causé la mort de plus de, je crois, 1,8 million actuellement, les statistiques, pour une population d'un pays qui était quand même très peu peuplé. Je crois qu'on était à environ 8 millions avant la guerre. Donc, une période excessivement sombre de cette histoire, un mouvement communiste d'aspiration, mais particulièrement identitaire et nationaliste au final, qui se retrouve donc à lutter et à entrer en guerre contre les alliés d'hier vietnamiens, et tout ça aboutit en fait à l'invasion du pays par les troupes vietnamiennes en 79, qui donc chassent les Khmers rouges, qui sont aussitôt dans ces cas-là accueillis dans des camps en Thaïlande et qui ont le support de la communauté internationale, Chine, États-Unis, France aussi, etc. Il faut voir que la communauté internationale a continué à reconnaître les Khmers rouges jusqu'en 1991, je crois, jusqu'aux accords de paix. Les Vietnamiens installant dans les années 80 un pouvoir sous leur influence pour le moins sur le pays, et le pays connaissant pendant cette période des mouvements de guérilla, Khmer Rouge, des pro-libéraux, etc., qui luttaient contre ce gouvernement pro-vietnamien. Tout ça arrive à un terme avec des tractations de paix qui aboutissent à une signature d'accord de paix et qui ont été appliqués en 1991 et 92 sous les auspices d'une grande campagne internationale des Nations Unies, l'UNTAC, qui a été une des plus grosses opérations de maintien de la paix, qui a amené aux élections libres dans le pays et qui ont amené à une constitution, à un gouvernement depuis 1993, ou les élections en 93. Et voilà, et depuis, donc, on est dans une monarchie constitutionnelle démocratique.
4: Et donc en 92, quand vous êtes arrivé ici, quel est l'état du pays par rapport à aujourd'hui, ou à ici, Siem Reap est une ville qui a explosé?
5: Oui, Siem Reap n'a plus grand-chose à voir maintenant de ce qu'elle était il y a 25 ans. Il y a 25 ans, c'était une grosse bourgade. On était quoi? Peut-être 30 000, 40 000 habitants, très paisible, à circuler. Et il y avait peut-être, je ne sais pas, quelques centaines de visiteurs par an.
4: Sur le site encore, oui, une centaine de visiteurs,
5: oui,
4: par an, quoi.
5: Oui, quelques centaines. Allez, on va dépasser le millier. Il y a eu certaines années, notamment, il y a eu quand même... Bon, le processus de paix a été un peu plus long que prévu. Il y a eu quand même encore de la guérilla Khmer Rouge jusqu'à la fin des années 90. Donc, le Siem Reap n'était pas une destination très courue. Et donc, il y avait peu de visiteurs. Et puis, ça a beaucoup changé à partir de la fin des années 90. Où là, le pays s'est vraiment stabilisé. L'économie et les investisseurs ont commencé réellement à se développer très rapidement. Et là, Siem Reap est devenu un hub touristique. Le hub touristique. Dorénavant, c'est une place majeure du tourisme international et notamment du tourisme asiatique. On a vu aussi le glissement assez rapide du tourisme lui-même, qui au départ était un tourisme individuel, d'Européens, de Japonais, d'Américains. Et puis dorénavant, maintenant, ce type d'origine de touristes est devenu très anecdotique. Il y a surtout du tourisme asiatique, chinois et coréen ici. Un gros tourisme de masse qui, bien entendu, aussi explique pourquoi on en est arrivé actuellement, je crois, à près de 3 millions, ou je ne sais même pas si on n'a pas dépassé les 3 millions de visiteurs internationaux par an. Là, on ne compte pas les visiteurs nationaux cambodgiens, puisqu'il faut voir que les Cambodgiens eux-mêmes pratiquent et visitent leurs temples et leurs monuments, d'autant plus que ces monuments ont non seulement une forte connotation religieuse, Angkor Wat est un grand centre de pèlerinage bouddhique, mais aussi, bien entendu, des symboles identitaires.
4: Avant de parler du site d'Angkor, des temples, j'ai envie de revenir un peu sur votre itinéraire personnel. Donc, vous êtes arrivé ici il y a 25 ans au Cambodge en tant qu'architecte à l'époque. Vous faites un peu rêver tous ceux qui sont dans une école d'archi en ce moment en France. Comment est-ce qu'on arrive à travailler, s'installer au Cambodge?
5: Je ne ferai rêver personne, parce que très franchement, à l'époque, il n'y avait pas réellement beaucoup de monde qui se pressait au portillon pour venir ici. Le Cambodge n'était pas obligatoirement une destination des plus courues. Et en toute modestie, on était très peu de jeunes architectes à avoir une expérience et à se spécialiser sur l'Asie, et notamment dans la restauration. Nous étions deux à l'époque à avoir travaillé sur un chantier école de formation, justement, à la restauration de Temple Khmer, qui était à l'époque accueilli en Thaïlande. Moi, j'ai été formé pendant quelques années en Thaïlande, sur un temple khmer. On a été deux, il s'avère que mon collègue, on va dire, a abandonné ou s'est disqualifié. Toujours est-il que voilà, j'étais le seul et on m'a envoyé ici. Donc c'était pas une question que j'étais le meilleur et que j'ai... Non, non. Il y a eu aussi toute une mode au milieu des années 90 avec justement la réouverture et les changements politiques au Cambodge, au Vietnam, etc. La réouverture du Laos. Il y a eu une mode un peu indochinoise, notamment en France. On a vu des grands films, dont L'Amant ou celui avec Catherine Deneuve, etc., qui ont aussi joué là-dedans, dans ce regain d'attrait pour l'Indochine, on va dire, l'ancienne Indochine. Et là, effectivement, on a bénéficié aussi d'un regain d'attention qui a aussi servi les intérêts de la restauration et de la recherche, puisque on a eu probablement pas mal d'investissements et des moyens assez conséquents à cette époque, moyens qui demeurent conséquents, mais qui, bien entendu, se réduisent un petit peu de manière inquiétante en ce moment, eu égard aux contraintes financières qui touchent directement notre pays et nos ministères.
4: Parce que là, c'est qui votre employeur ?
5: Alors, l'École France Extrême-Orient est un centre de recherche, un établissement public de recherche français qui dépend du ministère de la Recherche, éducation supérieure et recherche. L'École France Extrême-Orient, c'est un de ces cinq instituts d'archéologie et d'histoire, on va dire classiques, tels que l'École française de Rome, l'École française d'Athènes, l'Institut français d'archéologie orientale, au Caire. Donc c'est ces grands instituts qui travaillent donc sur l'archéologie du bassin méditerranéen, hein, le monde grec, romain et égyptien. La quatrième étant la Casa Velázquez en Espagne. L'École France Extrême-Orient, c'est la petite dernière qui est née en 1900. Comme ces institutions sœurs, elles sont placées sous les auspices de l'Académie des inscriptions des belles-lettres, donc à l'Institut de France. Et dorénavant, c'est un centre de recherche qui s'est non seulement ouvert aux études contemporaines, on a aussi des anthropologues notamment, on a des historiens qui travaillent sur des périodes plus récentes, etc. Donc quelque chose d'assez vaste d'un point de vue disciplinaire, mais aussi géographiquement parlant, l'École France Extrême-Orient s'est modifiée de manière assez intense depuis sa naissance à la base en Indochine. D'ailleurs, c'était quasiment une institution faite pour la colonisation de l'Indochine, donc c'était centré sur le Cambodge, le Vietnam et le Laos. Et puis, de fil en aiguille, au départ, par simple souci scientifique, les FIO en est arrivé à étendre ses champs d'investigation sur l'ensemble de l'Asie, et dorénavant, on a 18 centres, depuis le Japon, la Chine, l'Asie du Sud-Est, bien entendu, mais aussi l'Inde. C'est donc une institution de recherche qui, non seulement est centenaire, dans des domaines assez vastes, mais qui, et c'est le cas particulièrement encore, a aussi une longue tradition d'implication dans la conservation du patrimoine, et notamment à Angkor.

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0: Christophe, donc là on est effectivement à Encore, dans la ville de Simrip. Vous êtes archéologue et architecte. Donc ouais, peut-être nous emmener dans une journée type de votre travail ici à Simrip pour démystifier un petit peu ce que c'est que le métier d'archéologue et d'architecte.
1: Oui, mais enfin une journée type, je suis pas tout à fait sûr que ça soit caractéristique, parce que je suis arrivé en tant que jeune architecte, dorénavant je dirige certains programmes, et donc on passe aussi de la truelle et du chantier au bureau et à l'ordinateur et au rapport et à prendre des avions, etc. Donc le métier change aussi énormément, à tel point qu'actuellement je regrette finalement de ne plus tellement avoir le temps d'aller sur le terrain. Voilà.
0: On va s'y intéresser un peu à ce site d'Encore. Donc pour vous, c'est quelque chose de connu. Hein. On est juste à côté, il est à quelques kilomètres d'ici. On va essayer de recréer un peu une dimension visuelle. Qu'est-ce qui va se passer? Peut-être on va revenir 25 ans en arrière. Qu'est-ce que c'est Encore?
1: D'abord Encore, les gens voient éventuellement l'image d'Encorvat. Ça, c'est un peu la carte postale, ce grand monument dont le profil se découpe de manière un peu comme un stéréotype sur le drapeau national, d'ailleurs. C'est éventuellement aussi l'image des tours à visage au milieu des racines, etc. En tout cas pour le visiteur, je crois ce qui marque tout autant, c'est non seulement la partie monumentale de ces monuments, leur qualité, etc., mais aussi toute la diversité des ambiances. Certains monuments sont parfaitement conservés, Encorvat, on a l'impression qu'il a été construit avant-hier. D'autres, c'est des tas de cailloux, ils sont complètement tombés en ruines, etc. D'autres sont en briques et se trouvent au milieu de superbes rizières. D'autres sont au milieu de la forêt, un troisième est sous des racines, etc. Donc il y a vraiment une diversité d'ambiances qui, en plus, sont d'autant plus forts qu'on les visite à certaines périodes de l'année, notamment, par exemple, en saison des pluies, alors qu'il y a des contrastes de lumière avec une lumière parfaitement cristalline après d'immenses pluies qui vous bloquent comme ça sous les ruines pendant des heures. C'est des grands moments en fait d'ambiance. Alors maintenant, bien entendu, il y a beaucoup plus de touristes et vous ne serez plus tout seul sur la chaussée d'Encorvat, que ce soit au coucher ou au lever de soleil, mais ça reste encore des monuments parfaitement visitables. 3 millions de visiteurs, ça paraît énorme comme ça. C'est rien, ne serait-ce que par rapport à des monuments comme Versailles. Or, Encore, c'est quasiment 300 km2. Je crois 400 même.
0: La question que va se poser le visiteur lambda, dont je fais complètement partie en arrivant sur ce site, c'est waouh, comment est-ce que c'est possible? De tels blocs de pierre, de tels monuments, et tout ça il y a presque 1000 ans.
1: Non, c'est pas. Enfin, moi, ça me surprend pas, ceci étant. D'abord, Encore ne s'est pas fait en un coup de baguette magique. Encore, c'est un long processus. C'est un palimpseste sur plus de quasiment 7-8 siècles. C'est une concentration d'efforts. C'est une ville quasiment continue pendant des siècles. Donc c'est l'accumulation, le phénomène d'accumulation de densité qui peut être un petit peu impressionnant au départ. On a vu 30-40 monuments principaux, mais dès que nous on commence à regarder un peu les sites archéologiques et les temples secondaires, on en est à plus d'un millier là. On a quasiment un temple par kilomètre carré en termes de densité, à tel point qu'en fait l'ensemble du paysage de la région d'Encore a été complètement retransformé de main d'homme au fil des siècles. Donc c'est quasiment un paysage complètement artificiel que l'on voit dorénavant. C'est ça aussi qui est quasiment aussi impressionnant. Les temples sont bien sûr un peu la partie émergée de l'iceberg. On a, ils sont gros, c'est une qualité d'assemblage exceptionnelle. Ils ont bougé ces pierres de grès depuis les carrières qui étaient à 60-70 km de là. Bon, certes, mais finalement c'est vraiment juste la partie émergée de l'iceberg. Il y a eu énormément d'efforts à assurer aussi une pérennité, des mises en culture, une certaine sécurité aussi d'accès à l'eau, etc.
0: Quand on va aller sur le site aujourd'hui, donc effectivement, ce qui va rester, c'est ces monuments imposants en pierre. On verra partout des bus, des tuk-tuk qui sont là pour trimballer des visiteurs d'un lieu à un autre et découvrir ces monuments. Voilà ce qu'on voit. Mais qu'est-ce qu'on voyait ici? Là, on va recréer encore cette dimension visuelle. Il y a 600, 700, 800 ans, quand la cité était habitée.
1: C'est un peu comme si vous prenez Paris, vous rasez toute la ville, vous ne gardez que les églises et éventuellement les ex-voto qu'il y a dans les églises, et c'est tout ce qui vous reste. Et tout le reste, c'était construit en bois, en bambou, en palme, etc., en matériaux périssables, il n'en reste plus rien. Que ce soit la maison de Lambda, mais aussi le palais royal, etc. C'est un peu le même challenge qu'on a ici à Encore. On a les temples, on a des statues, mais c'est les statues des dieux. On a des inscriptions, mais c'est seulement les inscriptions qui étaient gravées dans la pierre, et la pierre dans les monuments. Donc c'est des inscriptions qui parlent essentiellement de monuments et de rois. Donc très peu finalement de la vie civile. On n'a pas grand-chose, donc à travers la fouille, l'analyse de ces organisations, etc., on essaie de comprendre comment restituer cette cité où on a encore du mal à établir, par exemple, des densités de population, parce qu'on n'a pas encore assez fouillé ça. Il faut voir que depuis plus d'un siècle et demi, depuis la découverte, même si ce n'était pas une découverte, mais la découverte par le monde occidental, et notamment par les Français d'encore, les travaux archéologiques se sont d'abord orientés sur la partie visible, c'est-à-dire les monuments, la partie en pierre, les dieux. Ça, on a fait de grandes avancées là-dessus. On a reconstruit la généalogie, finalement, et notamment des rois, etc. On a construit une genre de chronologie, ne serait-ce que des monuments. Et tout ça à partir d'un corpus d'inscriptions très, très limité. Pour tout l'Empire Khmer, par exemple, il y en a 1000 inscriptions, 1000, 1200 inscriptions, dont la moitié sont quasiment complètement cassées, illisibles, etc. On restitue, effectivement, ces temples, non seulement des temples qui étaient décorés, peints, couverts, des drapeaux, des tentures, pardon, des parties en bois, beaucoup d'édifices avec tous ces serviteurs, ces danseurs, ces musiciens, ces prêtres, ces étudiants, etc., qui habitaient aussi avec ces grands ensembles religieux, qui n'étaient pas que des temples, mais qui pouvaient être aussi des gens d'universités, de centres d'éducation, qui pouvaient aussi être des gens d'ermitage, et qui eux-mêmes étaient une économie très importante dans le royaume. C'était aussi une source de flux économiques et de concentration des richesses assez importantes. Et autour de ces monuments, eh bien, il y avait effectivement une ville, une population assez conséquente. On a parlé entre 200, 300, voire même plus d'un million de personnes il y a 1000 ans. Depuis un peu plus de 10 ans, on commence maintenant à fouiller aussi ces zones d'habitat et donc avoir une meilleure idée des densités d'occupation, sachant que cet habitat, je vous l'ai dit, c'était le monde du végétal. Il y a un grand géographe, Pierre Gourou, qui travaillait sur l'Asie du Sud-Est et qui caractérisait justement ces sociétés du végétal. On mange sur une des feuilles de bananier, on a des paniers en osier. Tout ça ne laisse quasiment aucune trace dans le sol, aucune trace archéologique. Quand vous laissez ici un bout de bois dans le sol, 3 mois après, les termites se sont chargés de son sort. On travaille sur des fantômes. C'est donc des processus assez longs, assez lents. On utilise aussi des techniques, par exemple, qu'on utiliserait en préhistoire, sur des choses vraiment très, très fragiles. On envie largement nos collègues archéologues en Égypte, avec des conditions de préservation idéales, où ils retrouvent tout. Nous, on n'a quasiment rien.

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0: 1000 ans, c'est loin, mais c'est pas si loin que ça. Est-ce qu'il y a une transmission orale? Est-ce qu'il y a une oralité?
1: Oui et non. Historiquement parlant, la science archéologique ou la science historique coloniale, qui est étudiée encore, s'est très peu attachée, finalement, à étudier les traditions populaires et donc les contes et légendes, etc. C'était considéré de manière assez négative comme étant, en fait, un petit peu des légendes locales un peu farfelues. Donc, il y a quand même eu des travaux dans ce sens-là, et notamment, ça se développe depuis pas mal d'années maintenant, où on s'aperçoit qu'en fait, il y a une certaine continuité, ne serait-ce que dans certaines pratiques, dans les rituels, etc., qui sont propres à la région de Siem Reap, et qui témoignent finalement donc, de pratiques qui avaient lieu à l'époque encorienne. Mais de mémoire réelle sur comment fonctionnait encore, ça malheureusement, c'est malheureusement pas le cas. Les seuls documents, on va dire, historiques propres au Cambodge, c'était ce qu'on appelle les chroniques royales cambodgiennes, qui étaient en fait des chroniques qui sont assez tardives, du 18e, 19e siècle, qui étaient des commandes, souvent des commandes royales, où on demande à un grand vénérable d'un monastère d'écrire l'histoire du royaume. Et ça part depuis le temps des dinosaures, les temps mythiques, jusqu'à avant-hier. Ce sont des commandes, donc on donne aussi un récit qui correspond aux attentes de votre commanditaire. Donc, et on recueille des bouts d'histoire, des bouts de légende, etc., au sein d'un récit assez sympathique. Et donc, ça a été vu de manière un peu critique par les historiens avec un grand H européen qui ont travaillé là-dessus. Et ces chroniques parlent notamment de la période d'Angkor. Donnent des noms, donnent des dates, etc. Et on a comparé ces noms et ces dates avec ce que nous donnaient les inscriptions qu'on retrouvait à Angkor, qui parlent de rois, qui donnent des dates, etc. Et rien ne colle. Il n'y a pas un nom qui colle, donc ça discrédite totalement les chroniques. Ceci étant, ce n'est pas finalement parce que la date colle pas ou quoi que ce soit que ça n'a aucune valeur, au contraire. Et donc en fait, maintenant, on arrive à avoir l'histoire intégrée par les Cambodgiens est un patchwork entre donc des histoires, des contes, ces chroniques royales et aussi cette science historique européenne qui a reconstruit cette chronologie. Et donc maintenant, quand vous entendez les guides ou quoi que ce soit qui vous racontent, voilà, Angkor Wat a été construit par le grand souverain sur Hermann II ou l'autre par le grand souverain Jaraman VII. Jaraman VII sur Hermann II sont des noms qui ont été sortis de l'oubli par des savants et des épigraphistes français. Et c'est d'ailleurs eux qui les ont numérotés. Les Khmers n'ont jamais numéroté leur roi. Donc, vous voyez, on a une projection un petit peu du monde occidental sur un pays qui ne marchait pas du tout de la même manière.
0: Je vais peut-être en venir à une de mes dernières questions. Comment s'est passé le déclin ici de l'Empire Khmer? Pourquoi est-ce que, avant plusieurs centaines de milliers d'habitants ici sur le site, et puis du jour au lendemain, ou je ne sais pas sur combien d'années, plus rien, et jusqu'à ce que les temples soient presque oubliés? Enfin, en tout cas, c'est ce qu'on entend dans les légendes populaires et urbaines.
1: Vaste question, et si on avait la réponse, on serait... Non, disons qu'il y a... Alors, il y a un ensemble de facteurs. Il y a bien entendu la montée en puissance de royaumes voisins en compétition, et il y a donc aussi des conflits naissants, etc. Et d'une part, donc, au Vietnam, d'une part, il y avait une certaine pression. D'autre part, dans l'actuelle Thaïlande, donc le Siam de l'époque, le royaume d'Ayutthaya est devenu indépendante et puis est devenu aussi une menace, etc. Et a finalement d'ailleurs à certains moments pris la région d'Angkor probablement au 15e siècle. Et ça marque généralement la fin officielle d'Angkor en 1431 quand le roi d'Ayutthaya prend Angkor. Après, est-ce qu'il a pris Angkor alors qu'Angkor était en pleine possession de ses moyens aussi riches qu'elle l'était au XIIe siècle, c'est pas du tout évident. Il y a probablement aussi tout un autre ensemble de facteurs qui ont pu amener à un déclin d'Angkor à partir du XIIIe, XIVe siècle. Relativement rapide peut-être, mais notamment il y a des causes économiques qui ne sont pas propres au Cambodge, mais qu'on rencontre partout en Asie du Sud-Est, où on a d'autres cités comparables à Angkor qui ont poussé au cœur de terroirs agricoles. C'est le cas en Indonésie, en Birmanie, y compris même en Thaïlande ou au Cambodge, où ces grandes civilisations qui étaient dans leur rizière, on va dire, glissent finalement, et les centres de pouvoir se rapprochent de la mer, deviennent des comptoirs marchands et sont beaucoup plus en contact avec l'essor d'un trafic maritime entre l'Inde et la Chine à l'époque. Il y a d'autres éléments, on a avancé aussi le changement de religion, comme quoi le développement du bouddhisme Theravada aurait pu aussi, dans un sens, entraîner une certaine désaffectation des structures religieuses, essentiellement basées sur le brahmanisme. Et je vous ai dit tout à l'heure que ces structures étaient finalement aussi une économie très importante et structurait le pays. On travaille depuis plusieurs années aussi dorénavant à replacer ça aussi dans des contraintes paléoclimatiques et grâce notamment au développement des sciences géophysiques et paléoclimatiques, on arrive dorénavant à avoir une idée des changements climatiques. Je ne dis pas la fonte de la glaciaire, etc., hein, ce qui est très à la mode, mais il y a régulièrement, on est dans des zones de mousson ici, et il y a des variations à l'échelle des siècles, et on essaie aussi de voir en quoi ce type de variation aurait pu aussi impacter les systèmes agraires sur lesquels encore étaient basés, notamment tous les réseaux hydrauliques, etc. Donc il y a probablement tout un ensemble de facteurs, et à un moment donné, alors lequel déclenche ou quoi, et où effectivement le pouvoir royal décide en fait d'abandonner encore et d'aller s'installer dans des zones plus propices économiquement, agriculturellement, etc. Et donc là, aux environs du 15e siècle, encore est abandonné en tant que capitale, mais demeure occupé en tant que centre de pèlerinage, et notamment le site d'Angkor Wat. Hein, donc encore se rétracte autour d'Angkor Wat, et Angkor Wat est demeuré occupé et grand lieu de bouddhique jusqu'à maintenant.
0: Donc encore n'a jamais été envahi par la jungle, par les arbres, il y a toujours eu une présence humaine sur ce site.
1: Angkor Wat et quelques autres sites sont demeurés occupés. Le reste d'Angkor, qui est beaucoup plus vaste, lui par contre a été complètement abandonné.
0: Et pour terminer, quand on s'intéresse un peu aux outils de recherche, on tombe sur des vidéos sur internet où on parle d'un système de radar LIDAR. Qu'est-ce que c'est que ça?
1: Alors c'est du LIDAR, c'est pas du radar. Le LIDAR, c'est grosso modo un scanner qui envoie des pulsions laser depuis un appareil embarqué à bord d'un... Là en l'occurrence c'était un hélicoptère qui est associé avec un GPS de très haute précision. Ces points laser... Donc se réfléchit par un bâtiment, une feuille, le sol ou quoi que ce soit, reviennent au récepteur le temps de réception, indiquant automatiquement la distance et la position en trois dimensions de l'objet rencontré. Donc c'est une manière de scanner en trois dimensions le sol, enfin le sol, tout ce qu'il y a. Quand vous êtes dans la forêt, vous levez même au cœur d'une forêt assez dense comme on a ici, vous levez la tête, vous voyez des petits morceaux de ciel bleu. Bah, si vous voyez le ciel bleu, ça veut dire qu'il y aura bien quelques points de laser qui vont se faufiler, enfin qui vont passer entre les feuilles, qui arriveront jusqu'au sol. Donc sur des milliards de points, eh bien, les algorithmes nous permettent de dissocier ce qui est des feuilles, des arbres, etc., et de ce qui est du sol. Et pour les archéologues, nous, le sol ici conserve la trace de par sa topographie de bassins, de canaux, de digues, de terre-pleins surélevés, d'habitats, de temples, etc. Tout ça se caractérise aussi pour nous à travers une topographie qui est parfois très fine, érodée avec la sédimentation, etc. Mais ça reste perceptible. Et comme ces relevés sont très très précis, le fait d'avoir sur de très vastes étendues un relevé topographique très très détaillé nous permet d'identifier et nous a permis d'identifier alors des choses qui étaient parfaitement connues, qu'on connaissait déjà par avant, des centaines de temples, etc., qui se caractérisent par des douves, des terre-pleins, etc., mais aussi des choses aussi assez nouvelles auxquelles on ne s'attendait pas réellement. Et on a trouvé des monticules très géométriques et on est depuis plusieurs années dorénavant sur le terrain en train d'essayer de comprendre ce que c'est que ces choses.
0: Mais donc là, ça va scanner le sol en sa surface, pas en profondeur. On ne va pas pouvoir voir ce qui se passe sous terre et quels sont les vestiges enfouis.
1: Non, le LIDAR reste sur la surface. Pour nous, il a juste cette capacité à passer entre les feuilles et arriver jusqu'au sol, ce qui est déjà exceptionnel et ce que ne permettaient pas les technologies auparavant de télédétection. Donc déjà, pour nous, on arrive au sol. Après, pour passer sous le sol, il y a d'autres techniques, mais pas aéroportées pour l'instant. C'est les géoradars, la résistivité magnétique. Ce sont des techniques qui sont déjà utilisées par le monde depuis plusieurs années, mais ça se fait au sol et c'est sur des surfaces beaucoup plus réduites. Le LIDAR, lui, par contre, permet de couvrir des kilomètres carrés en quelques heures de vol à peine, et donc d'avoir une vision d'ensemble sur ces sites qui, justement, ont la caractéristique de s'étendre sur de très très vastes surfaces.
0: Donc après 25 ans ici au Cambodge, Christophe, c'est pas fini, il y a encore des choses à faire et découvrir sur le site d'Angkor.
1: Non, justement, oui, c'est ça qui est assez passionnant. C'est justement pour avoir moi-même passé ma thèse en archéologie sur la cartographie archéologique, et à l'époque, j'étais fier comme un pape d'avoir découvert des centaines de nouveaux temples. Et bien, en fait, je m'aperçois après 25 ans que on a juste commencé le boulot et il y en a encore pour des décennies.
0: Merci.

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2: Nous accueillons chaque mois Alain Anquetil, professeur émérite de philosophie morale à l'ESCA, école de management, pour une chronique de philosophie pratique. Bonjour Alain Anquetil.
3: Bonjour Laurence Aubon.
2: Aujourd'hui, vous allez nous parler de la justification par la théorie de la guerre juste de l'opération militaire contre l'Iran.
3: Oui, la théorie de la guerre juste a été logiquement évoquée à de nombreuses reprises depuis le début de cette opération le 28 février 2026. Selon cette théorie, le déclenchement d'une guerre est juste si celle-ci émane d'une autorité légitime, est menée pour une juste cause et décidée en dernier recours, après avoir épuisé toutes les formes de résolution, notamment diplomatiques, avec une intention droite, un souci de faire le bien, des bienfaits attendus supérieurs aux maux et un espoir raisonnable de succès. Et les deux principes relatifs aux moyens de faire la guerre, une fois qu'elle est déclenchée, sont la discrimination entre combattants et civils et la proportionnalité des moyens par rapport à l'attaque subie ou à la menace.
2: Y a-t-il un débat sur la justesse de la guerre contre l'Iran, Alain Anquetil ?
3: Oui, et les articles parus dans les médias penchent du côté du non-respect des critères de la guerre juste. On lit par exemple que l'administration Trump n'a pas justifié de manière convaincante la nécessité d'une intervention militaire avant le conflit et n'a obtenu ni l'autorisation du Congrès ni un soutien de l'opposition des démocrates. Que si Trump mettait à exécution ses menaces contre les installations énergétiques iraniennes, il serait difficile de justifier la légalité d'une telle attaque. En bref, que cette guerre est injuste et, par conséquent, illégale et immorale. Alors, l'une des caractéristiques morales de la guerre en général est la violation d'un principe fondamental de non-malfaisance, qui exige en particulier de ne pas blesser et de ne pas tuer. Mais si les critères de la théorie de la guerre juste sont respectés, on peut justifier que ce principe fondamental soit supplanté ou écarté.
2: Par le principe de légitime défense ?
3: Par exemple, il est d'ailleurs reconnu à l'article 51 de la Charte des Nations Unies. Mais une question essentielle pour la théorie de la guerre juste consiste à expliquer dans quelles conditions le principe de non-malfaisance peut être écarté au profit d'un autre principe. En effet, justifier la guerre, le mensonge, par exemple lorsque le mensonge permet de sauver la vie d'une personne menacée, ou encore la rupture d'une promesse, lorsqu'elle entre en conflit avec l'obligation de secourir une personne en danger, par exemple, revient à justifier la violation de principes moraux qui nous paraissent à première vue absolument inviolables. Ne pas nuire à autrui, dire la vérité, tenir ses promesses.
2: Certains principes nous paraissent plus importants que d'autres.
3: Ça ne peut pas être le cas si on les croit inviolables. Et si nous jugeons qu'ils ne sont pas inviolables, continue-t-il alors de contraindre nos actions ? Si ma promesse n'est pas un engagement absolu, alors, après l'avoir rompue, elle semble perdre toute valeur, exactement comme si je ne l'avais jamais faite.
2: Mais vous devez tenir votre promesse jusqu'au moment où vous devez venir en aide à une personne en détresse.
3: Oui. Mon devoir de tenir ma promesse consiste alors non pas en un devoir absolu, ne souffrant aucune exception, mais en une tendance à bien agir. En philosophie morale, on parle, et je m'excuse pour le côté jargon, mais de devoir prima facie, F-A-C-I-E. On dit aussi de devoir à première vue. Un tel devoir désigne un élément qui plaide en faveur de l'accomplissement d'un acte donné. C'est pas un devoir absolu, il plaide en faveur de l'accomplissement d'un acte donné. C'est un facteur dont la personne doit tenir compte quand elle cherche à déterminer ce qu'elle doit faire, tout bien considéré, c'est-à-dire au terme de sa délibération. En bref, selon le philosophe Alfred Ewing, un devoir prima facie, à première vue, désigne une raison morale forte en faveur d'une action envisagée, en l'absence de toute raison morale contraire, de sorte qu'il doit toujours être accompli tant qu'il n'entre pas en conflit avec un autre devoir.
2: Dans la théorie de la guerre juste, le devoir de ne pas tuer est-il un devoir à première vue ?
3: Oui, le philosophe James Childress, par exemple, est bien connu pour avoir défendu cette perspective, je le cite, « parce que la guerre consiste à faire prévaloir certaines raisons, par exemple protéger les innocents contre des attaques injustes, rétablir des droits bafoués ou restaurer un ordre juste, donc à faire prévaloir certaines raisons sur l'obligation, à première vue, prima facie, de ne pas blesser ni tuer autrui, elle exige que de telles raisons soient particulièrement graves et décisives. »
2: Comment procède-t-on en pratique ?
3: Au cours de sa délibération, où seuls des devoirs à première vue entrent en conflit, par exemple tenir sa promesse versus secourir quelqu'un, la personne va fixer un devoir tout bien considéré, c'est-à-dire l'obligation qu'elle juge devoir accomplir. Comme le souligne Ruven Ogien, le devoir prima facie, secourir quelqu'un, est celui qui précède la décision de croire que l'action, porter secours, sera plus juste qu'injuste, décision qui transforme le devoir prima facie en devoir absolu. Le théologien Joseph Capizzi utilise même l'idée d'émergence. Je le cite, « lorsque la situation est considérée dans la délibération dans sa totalité, l'obligation tout bien considérée émerge. »
2: Et que devient le devoir qui n'a pas été retenu ?
3: Alors il ne disparaît pas, dans le sens où il conserve une influence. S'agissant de la promesse qui n'a pas été respectée, parce qu'on a secouru quelqu'un, ces effets peuvent aller bien au-delà du regret et du remords. Ils peuvent prendre la forme de nouvelles obligations, comme le remarque Childress. « Si je pense qu'une obligation plus forte m'impose de rompre une promesse, je devrais au moins expliquer la situation à son bénéficiaire, le prier de ne pas m'en tenir rigueur, m'excuser, et même essayer de réparer mes torts. » Capizzi note que cette analyse s'applique également à la guerre. Je le cite, « une fois que l'obligation initiale de ne pas recourir à la force est écartée par une juste cause, cette obligation continue d'exercer une influence modératrice sur les moyens mis en œuvre dans le cadre de la guerre. La théorie de la guerre juste exprime cette influence dans les critères que nous avons vus et qui définissent les moyens admissibles et la proportion des pertes humaines. »
2: Alain Anquetil, est-ce le cas de l'intervention militaire contre l'Iran ?
3: Je ne suis pas en mesure de répondre, mais les effets de l'obligation de non-malfaisance, qui n'a pas empêché le déclenchement de l'opération, incluent la protection des civils, l'absence de souffrance inutile et la priorité accordée à la diplomatie. Au moment où nous discutons ensemble, un cessez-le-feu a été annoncé le 7 avril. Espérons qu'il augure du retour de l'obligation de non-malfaisance, c'est-à-dire de la paix.
2: Merci beaucoup Alain Anquetil. Je rappelle que vous êtes professeur émérite de philosophie morale à l'ESCA, école de management.
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3: Du mot écrit au mot lu, du mot lu au mot énoncé, du mot énoncé au mot enregistré, et diffusé, et écouté, et entendu, est accomplie une suite d'opérations, d'ossimasie, altération, sémantation, précipitation. Le producteur de radio, Alain Trutat, avait ainsi expliqué qu'il y a bien une écriture radiophonique qui n'est pas une stricte transposition sur un écran sonore de l'écriture littéraire ou poétique. À la suite de Pierre Schaeffer, qui tenait la radio pour le 8e art, Alain Trutat entendait consacrer la radiophonie comme l'un des beaux-arts, jusqu'à réussir à imposer, à partir de 1969 sur les ondes de France Culture, un créneau de 3 heures intitulé « Atelier de création radiophonique », où les micros étaient tendus à tous les sons du monde, aux esthétiques sonores et musicales les plus diverses, aux voix prestigieuses et anonyme, sans hiérarchie, mais avec un grand soin dans le montage, chaque fois calibré pour la circonstance. Dans un texte qu'il consacrait à Alain Trutat dans le journal Le Monde au moment de sa mort en août 2006, un ancien directeur de France Culture, Jean-Marie Borzec, se saluait une vie à fuir les honneurs et les premiers rangs, et un homme peu enclin par nature à faire des concessions. Pour mieux faire connaissance avec celui qui a été surnommé l'éminence grise de la radio, quand il n'était pas appelé le mandarin, pour identifier quelle pensée de la parole poétique et de la musique devait permettre cette idée aussi haute de la radio, Métaclassique tend ses micros à quatre complices d'Alain Trutat, Kai Mortley, Michel Créis, Christine Rey et Michel Cohen.
4: Le sergent-major présente les jeunes recrues au capitaine. Ce dernier s'arrête devant un homme de très petite taille, figure ronde, des yeux perçants, une longue chevelure sombre descendant jusqu'aux épaules.
5: Votre nom ?
6: Je m'appelle Alfred Jarry, monsieur. Je suis originaire de Laval et homme de lettres à Paris.
5: Fort bien, mon ami. Mais vous avez certainement entendu ce que je disais à l'instant à votre camarade. Il faudra à partir d'aujourd'hui m'appeler non pas monsieur, mais mon capitaine.
6: Bien, monsieur. Désormais, je vous appellerai mon capitaine.
4: Jarry apprend la théorie avec la plus grande application. N'était sa petite taille qui lui interdit de marcher au pas et de porter convenablement le fusil, le poète serait un soldat modèle. Le soldat Jarry, un soldat dépareillé, et peu à peu écarté des exercices.
3: On reconnaît la voix de Georges Charbonnier qui avait produit cette émission avec Alain Trutat. C'est l'une des premières émissions d'Alain Trutat au début des années 1950 sur Alfred Jarry, parce que Trutat faisait partie du collège de pataphysique, Kai Mortley.
7: Oui, mais je ne sais pas à partir de quel moment. Hein.
3: Oui, oui, oui. En tout cas, il avait une sensibilité pataphysique.
7: Absolument.
3: Ouais. Et pour lui, Jarry était important.
7: Oui, parce que c'est le fondateur de la pataphysique, l'inventeur de...
3: L'inventeur du mot.
7: Du mot, oui. Et la pataphysique est définie comme étant la science des solutions imaginaires. Mais enfin, c'est pas limitatif, parce que c'est la fondation de tout, quoi.
3: De trouver des solutions imaginaires, vous voulez dire?
7: Non, tout ce qui existe au monde, il y a un côté qui peut être pataphysique, et Jarry s'amusait à trouver des noms pour les structures sociales, tout ce qu'on veut, quoi. Mmh. C'est un autre monde, c'est un monde alternatif.
3: Et là, on entend directement une résonance avec ce que peut être la radio, alors.
7: Oui.
3: Précisément, un monde alternatif dans lequel il faut faire office de science, de solutions imaginaires.
7: Peut-être que c'est des solutions imaginaires qui concernent comment agir vis-à-vis de la radio. Et les structures avec lesquelles il a dû lutter, contre oui. lesquelles il a dû lutter, il a trouvé des solutions pataphysiques. C'est ce que j'avais toujours pensé.
3: Ah oui, que les solutions même qu'il a trouvées étaient pataphysiques.
7: Il n'applique pas Jarry direct, non, il trouve ses solutions à lui. Et ouais. ce sont des solutions qui n'existaient pas en dehors d'Alain Trutat. Enfin, il appliquait ce qu'il voulait faire, quoi.
3: Christine Rey, bonjour.
8: Oui, bonjour.
3: Vous avez été l'assistante d'Alain Trutat.
7: Alors en fait, j'ai été... Je connais Alain Trutat pour une toute petite lorgnette de temps, c'est-à-dire 1987-1994. Mm-hmm. C'est la période où j'ai été effectivement... j'ai été attachée d'émission pour l'atelier de création radiophonique et puis secrétaire d'Alain Trutat. Et je précise ça parce qu'en fait, 1987-1994, pour moi, c'est 7 années de bonheur passées donc avec Alain Trutat et avec l'équipe de l'atelier de création radiophonique. Et c'est aussi une toute petite laps de temps pour envisager la carrière de quelqu'un qui a passé plus de 50 ans à la radio. Donc,
3: mais quand Kay nous explique qu'il a dû beaucoup lutter pour pouvoir imposer cette pensée de la radio, vous en avez été tout à fait témoin.
7: Oh oui, tout à fait. Donc en fait, c'est un, par exemple, pour l'atelier de création radiophonique, à l'époque, l'atelier de création radiophonique faisait 2 heures. Et c'était la seule émission de toute la grille de France Culture qui avait droit à des moyens de montage, par exemple, illimités.
3: Oui.
7: Et on avait droit aussi à beaucoup de mixage. Il y avait plusieurs jours de mixage. Et tous ces moyens techniques exceptionnels, en fait, ce luxe radiophonique, c'était Alain qui le défendait. Et parce qu'il y avait toujours une pression de la direction pour réduire les moyens de la création. Et Alain portait la création radiophonique, pas forcément en tant que réalisateur, mais en tant que programmateur. Et il tenait tête à la direction pour mettre en place des moyens techniques. Parce qu'en fait, sans moyens techniques, il n'y a pas de création radiophonique. Lui, il portait la...
3: Ah, ou bien, il n'y a que l'idée, en quelque sorte. Parce que, Michel Créis, bonjour.
8: Bonjour.
3: Vous m'avez fourni un texte d'Alain Trutat lui-même, qui s'appelle l'atelier de création radiophonique, qui est reparu dans les cahiers d'histoire de la radiodiffusion, et qui raconte bien qu'en effet, le studio d'essai de Pierre Schaeffer des années 1950 faisait des recherches, a inventé la musique concrète, mais n'allait pas jusqu'à vouloir une case de programme pour faire valoir ces expressions, et que la conquête d'Alain Trutat, en 1969, a été d'aller demander des moyens, pas forcément énormément, mais en tout cas suffisamment, pour pouvoir avoir un créneau hebdomadaire de 3 heures au départ.
8: Oui, mais là, moi, je ne peux pas parler vraiment de ça. Je suis rentré à la radio en 70.
3: L'année d'après, parce que, enfin, c'est presque juste après, puisque le premier ACR, c'est le 5 octobre 1969. Oui. ACR,
8: et
3: donc,
8: puis, en tant que opérateur au début, moi, j'ai travaillé sur l'ACR aux alentours de 76-77.
3: Oui. Et les moyens de montage illimités, alors, ça veut dire quoi ? Ça
8: les
3: veut dire...
8: moyens de montage, c'était pour les chargés de réalisation.
3: Oui.
8: Donc, il y avait plusieurs productions qui se développaient les unes, parallèlement d'ailleurs. Ouais. Ensuite, ça pouvait effectivement, mais là je ne me rappelle plus, parce que on arrivait en fin de course quand l'ensemble était construit.
3: Ouais. Et par contre, vous aviez là des objets radiophoniques qui ne ressemblaient à rien d'autre de ce que vous pouviez avoir l'habitude de mixer ou de...
8: L'habitude, c'est un bien grand terme. Effectivement, c'était beaucoup plus intéressant de mixer les émissions de l'ACR que de mixer certaines émissions de culture. C'était moins construit, c'était moins élaboré, il y avait moins de richesse, et puis on avait plus de temps. Le lundi après-midi, mercredi matin, jeudi matin, vendredi et samedi tout complet. Des fois, c'était sur une émission, des fois, on finissait un mixage sur une émission et on pouvait enregistrer aussi d'autres personnes. On pouvait déjà amorcer le début d'un autre programme.
3: Ouais.
8: C'était pas gravé dans le marbre, hein. C'était...
3: Voici l'indicatif musical du premier ACR du 5 octobre 1969 qui a été composé par Maurice Ohana.

0: Cette œuvre d'Oana s'appelle Le Cri et on entend des cris dans plusieurs états qui peut faire écho à une phrase de Truta qui dit que le plaisir très subtil du montage supplée à notre dénuement, de même les pleins et les déliés du mixage et la ténuité préservée du silence ou reconquise et le son affaibli, le son renforcé, la cadence trouvée sous la barre de la paupière, la discordance soudain reprise, affirmée, célébrée, exténuée, inscrite. On a l'impression qu'il y a effectivement une rencontre, un point de rencontre entre la musique qui se produit à l'époque par Oana, qui explore le cri devenant musical et la parole qui s'étire à plusieurs niveaux, et tous les procédés radiophoniques qui sont offerts pour explorer la voix dans tous ces états. Michel Créis, vous aviez, c'est ce que vous disiez tout à l'heure, affaire à des voix hétérogènes quand vous faisiez les mixages de ces émissions-là.
1: Oui, des voix, des sons, des bruits, enfin beaucoup de choses, oui.
0: Oui.
1: Bon, là, c'est une composition musicale qui est très belle.
0: Oui, mais qui dit quelque chose déjà de ce qui va se passer dans les ACR, puisqu'elle en est le générique et l'indicatif.
1: Oui, peut-être à l'époque, mais ça a beaucoup évolué, ça a beaucoup changé. Il y a une évolution tout le long du temps où l'atelier a existé, avec des producteurs différents qui évoluaient, des chargés différents, du matériel différent aussi qui nous permettait d'autres choses.
0: Ouais, enfin, ouais.
1: C'est que beaucoup c'est.
0: Mais le cri revient quand même dans un certain nombre de ces ateliers de création radiophonique des années 70. Je pense par exemple à des pièces de René Janté, puis une à laquelle vous avez été directement associé, Michel Créis, qui s'appelle « À chaque port vient la Saint-Martin » de Andrew Orr.
1: Oui, il y a quelques cris, effectivement.
0: Peut-être vous nous en dites un mot avant qu'on l'écoute un extrait.
1: On est parti faire un reportage, enfin un reportage, oui, pour l'atelier, sur la mise à mort du cochon. C'est presque là, donc avec Andrew, qui était un producteur, et c'est assez violent d'ailleurs. Et en même temps, il y a des choses assez émouvantes. Et bon, là, on travaillait sur une captation,
0: oui,
1: directe d'un travail, d'une certaine réalité, avec un tueur qui était assez exceptionnel. C'est difficile de raconter.
0: C'est vous qui teniez le micro ?
1: Moi, je suis preneur de son, donc oui.
0: C'est ça.
1: Mais Andrew, on s'était partagé le travail, parce qu'il y avait, au même moment, il y avait dans deux familles, enfin dans deux fermes, il y avait, parce que c'était la saison, donc Andrew enregistrait d'un côté, et moi j'enregistrais dans un autre endroit. Et ensuite, on a retravaillé, remonté, remixé, enfin... Après, il travaillait avec des chargés de réalisation qui construisaient l'émission avant qu'on la mixe.
0: Voici un extrait.
2: On va commencer.

0: Le diable grogne comme un pourceau.
1: Moi, je les adore, ces bêtes-là. Bon. Je les trouve charmantes. Mais...

0: assez gros et leur grognement n'est pas harmonieux. Et quand on les enferme, ils deviennent féroces.
1: La collusion du cri et du témoignage révèle la violence du témoignage.
2: Oui, oui, tout à fait. Oui. Ouais.
1: Kay Mortley, Andrew Orr, qui est donc l'auteur de la pièce dont on vient d'entendre un extrait, « À chaque port vient la Saint-Martin », c'est lui qui vous a amené vers Alain Trutat, non ?
3: Non.
1: Ah pardon, je croyais.
3: Pas du tout.
1: C'est l'inverse ? C'est vous qui avez amené Andrew Orr vers Alain Trutat ?
3: Je me suis amené.
1: Vous vous êtes amené toute seule.
3: Non, et je trouve qu'Alain Trutat était un ami.

0: Vous êtes venu pour ça, depuis l'Australie?
1: Oui.
0: D'accord.
1: J'avais vécu 7 ans en France, donc je connaissais un peu déjà.
0: Oui, oui.
1: Et c'était très différent du type de radio qu'on faisait en Australie, qui est modelé sur les formes de la BBC.
0: Oui.
1: L'Australie étant une ancienne colonie, et les Anglais gardent près d'eux les anciennes colonies, quoi. Enfin, on s'y échappe pas. Mais puisque j'avais fait des études de littérature française, c'était la forme qui m'intéressait beaucoup à l'atelier, parce que ça rejoignait des choses qui m'avaient intéressé dans mes études, dont Jarry.
0: Dont Jarry, oui.
1: Mais j'ai travaillé plutôt sur l'avant-garde au début du XXe siècle. Oui. Jarry, Apollinaire et compagnie.
0: Il y avait de la part de Alain Trutat une espèce de contact permanent avec les avant-gardes. C'est Janine Antoine qui raconte qu'en effet il est en permanence en prise avec les happenings du mouvement Fluxus en Allemagne, avec John Cage aux États-Unis, les musiques répétitives de Terry Riley via Daniel Coe qui travaille dans le cadre des ACR. Cette connexion, elle est permanente et elle nourrit cette pensée de la radio. Christine Ray.
2: Moi, je dirais que c'était plutôt le rôle de René Farabée, en fait, ça.
0: Ah oui ?
2: Oui, parce que à un moment, Alain Trutat avait délégué l'atelier de création radiophonique à René Farabée. En fait, c'était lui qui s'occupait de la programmation, de toutes ces...
0: Ah oui ?
2: Oui, oui, oui. Ça veut pas dire qu'Alain n'y était pas, mais ça, je connais pas ça de la vie d'Alain. Mais en tout cas, je connais l'atelier au moment où René Farabée s'en occupait, en fait.
0: Il était responsable de la production dès le début, hein, raconte Janine Antoine.
2: Oui, oui, ouais. Tout à fait. Mais c'est très vite, René Farabée a été délégué, en fait.
0: D'accord.
2: Et c'est vrai que pour Alain Trutat, enfin, l'idée de cette émission hommage, il y a une métaphore qui m'est venue, je le vois comme un homme aux grandes ailes, et ouais. Sous ses ailes radiophoniques, il y a l'atelier de création radiophonique, mais il y a aussi beaucoup d'autres émissions, en fait. Il a créé des choses comme À voix nue, Profil perdu, il s'occupait d'émissions de poésie, il était responsable des dramatiques. Donc, en fait, il était tout le temps en contact avec des auteurs, il était en contact avec les réalisateurs de France Culture, il avait aussi créé un concours permettant de recruter les réalisateurs, dont sont sortis beaucoup de gens qui travaillent encore à France Culture. Donc en fait, il était en contact permanent avec cette création permanente. En fait.
0: Et avec cette idée de solliciter pour construire de la radio des signatures qui viennent de tous les champs, y compris des arts plastiques. Je pense par exemple à Christian Boltanski qu'il sollicite tôt pour faire une création radiophonique.
1: Ben oui, mais il travaille déjà avec le son, dans ses propres...
0: Ah oui.
1: Comme tout le monde qui est associé à Fluxus, en bricolé un petit peu avec du son.
0: Voici un extrait de L'Homme qui tousse, de Christian Boltanski.

0: l'homme qui tousse. De Christian Boltanski. Par le frère de l'auteur.
1: Ça sollicitait la rage chez les auditeurs. J'ai vu les trucs, oui. On a décrit comme dégoûtant. Enfin, bon.
2: Mais il y a quand même l'idée d'aller aux frontières de l'expression. C'est aussi lui qui va rechercher la fameuse dramatique pour en finir avec le jugement de Dieu d'Antonin Artaud de 1948. Il avait été rechercher les bandes pour pouvoir les rediffuser avec cette idée que la radio donne accès à, dans la parole, quelque chose qui est très liminaire, qui est extrême aussi. Alors, on va en venir à votre collaboration, Cahier Mortelet, avec Michel Butor, mais je voudrais préalablement donner à entendre un ACR, Atelier de Création Radiophonique, donc que Michel Butor avait fait, donc sollicité par Truta, avec le compositeur René Koering. Et là, à nouveau, on trouve cette idée que les moyens de la radio permettent d'explorer la voix.

0: dans des états à la fois nouveaux et peut-être étendus aussi. Ça s'appelle Centre d'écoute et ça date de 1972.
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0: Les microphones perfectionnés que le roi a à sa disposition sont réglés de façon à apporter dans ce souterrain les bruits les plus lointains de la vie terrestre. Chaque touche actionne un microphone réglé pour telle ou telle distance. Maintenant, ce sont les rumeurs d'un paysage japonais. Le vent souffle dans les arbres. Un village doit être là.
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2: Et le jet glacial des cascades. Allô, une autre touche à décès, nous sommes transportés en pleine matinée. Je crois que la peur socialiste de la Nouvelle-Zélande, j'entends le sifflement des geysers au jaillissement d'eau chaude. 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
5: C'était donc Centre d'écoute, un atelier de création radiophonique produit par Daniel Coe et René Farabé, avec le texte de Michel Butor et la composition de René Curie. Ça avait donné lieu à une communication en 2021, à une journée d'études à l'université de Montpellier, de la part de Marion Coste, qui expliquait que les moyens électroacoustiques nous rendent sensibles au débit et aux hauteurs des paroles, puisqu'ils les font varier, et que la musique donc révèle aussi des paramètres sonores du mot souvent oublié. C'est ça que permet la radio aussi, c'est d'écouter la parole comme de la musique, mais de la musique qui recharge ce que dit la parole.
6: D'écouter la radio.
5: Parce que ce que dit Marion Coste, c'est que comme la parole est manipulée comme de la musique, dans cette pièce-là, ça nous rend sensible au phénomène de hauteur, et que ça nous amène à l'écouter quand même comme de la parole, parce que le cliché, ce serait de dire on écoute la parole comme de la musique et on n'écoute plus la parole comme de la parole, sauf que c'est quand même de la parole.
6: C'est-à-dire qu'en fait, c'est de la parole enregistrée.
5: Oui.
6: Donc, à partir du moment où elle est enregistrée, elle devient. C'est plus du vent, elle ne s'évapore plus, elle devient un objet sonore.
5: Oui.
6: Et donc, à partir de là, c'est un objet poétique. C'est-à-dire, en fait, la radio, elle permet d'écouter.
5: Oui.
6: Elle repermet l'écoute. C'est-à-dire, dans la vie courante, on ne s'écoute pas. Chacun parle pour soi, etc., etc. Quand on enregistre quelqu'un, on écoute ce qu'il dit, parce qu'en fait, le travail du producteur, c'est essentiellement de l'écoute, savoir ce que dit la personne au moment où elle le dit. Et ensuite, quand on reprend cette parole, on la retravaille, et elle émerge comme parole poétique, en fait.
5: J'évoquais cette journée d'études de 2021 à Montpellier qui portait sur le rapport de Butor à la radio, et vous étiez intervenu, Kay Mortley, pour évoquer le travail que vous aviez fait avec lui,
6: Butor.
5: Avec Butor, des antipodes aux antipodes.
7: Je suis en train de réfléchir à ce qu'il vient de se dire. Moi, en général, je ne travaille pas avec du son traité, des voix traitées.
5: Oui.
7: C'est un parti pris.
5: Oui.
7: Mais ça ne veut pas dire que j'ai envie que la parole soit traitée comme de la parole brute, enfin innocente, que comme des paroles. Il y a du sens qui vient avec, mais je ne veux pas le déformer pour le faire une autre forme musicale.
5: N'empêche que vous voulez profiter de la situation radiophonique pour que cette parole dise un peu plus que ce qu'elle peut dire dans la vie quotidienne.
7: Mais il faut le rudoyer un peu. Il faut le couper, le déplacer, le mixer, etc. Mais je n'emploie pas des moyens électroniques de traitement de son. C'est un de mes trucs. Alors, de la même façon, j'utilise le son même. Peut-être que je l'utilise un peu comme des voix. Je veux que ce soit compris autrement que du bruitage. Et ça a une fonction plus...
5: Plus sémantique,
7: plus,
5: en fait.
7: Plus active.
5: Oui. Oui, plus active dans la parole même.
7: Oui,
5: oui, oui.
7: Dans le tout. C'est un tout, de voix et de...
5: Parce que quand vous sollicitiez la définition de la pataphysique comme science des solutions imaginaires pour dire le lien aussi de Truta au-delà de la pataphysique à la radio même, vous alliez dire justement à Montpellier, en parlant de Butor, que l'imaginaire est dans le réel et nous voyons le réel par lui.
7: Ça.
5: Oui.
7: Oui.
5: En ajoutant une description du monde qui ne tiendrait pas compte du fait que nous rêvons ne serait qu'un rêve.
7: Oui. C'était par rapport à une œuvre particulière de Butor, c'est un livre sur l'Australie qui s'appelle Boomerang. Et j'ai souvent dit que c'était une des seules œuvres censées, pour moi, sur l'Australie. Parce que ça ne dit rien tout droit, ça ne commente rien.
5: Ouais.
7: Ça juxtapose, ça mélange, etc. Et ça oblige l'auditeur à écouter, à participer à la fabrication du sens. Pour moi, la radio, c'est pas forcément là pour véhiculer du sens, des messages.
5: Des messages qui ne seraient pas modifiés par le fait qu'elle passe à la radio.
7: C'est pour qu'on se laisse aller vers et qu'on se mette dedans et qu'on se décolle un petit peu de ce qui est posé là.
5: Alors, vous dites, Kay Mantley, que vous ne faites pas de manipulation électronique de la parole, et c'est vrai, mais vous faites quand même attention à ce qu'il y a des paroles qui sont plus proches du micro que d'autres, et que ce contraste-là peut vous permettre, par le montage, de leur donner une espèce de mise en perspective.
7: Sans doute, oui. Ouais. Il faudrait demander aux auditeurs que, si ça marche.
5: on va leur proposer
7: de faire un extrait. Je ne suis pas là pour reproduire le réel, quoi.
5: Oui. Michel Crise, vous avez un commentaire à cette phrase « Je ne suis pas là pour reproduire le réel ».
8: Ben de toute manière, si on place un micro dans un champ acoustique, on va reproduire une image du champ acoustique, mais c'est pas forcément...
5: C'est déjà un cadrage.
8: C'est déjà un cadrage, oui. C'est pas du pur réel qu'on va comme ça. C'est toujours une mise en scène.
5: Oui. Enfin, quand on intitule une pièce « Des antipodes aux antipodes », ça veut dire qu'il va y avoir des jeux de cadrage qui vont se télescoper. Voici un extrait.
9: L'île possède 54 comtés, comme l'Angleterre. Et sa ville principale est assise sur un fleuve qui ressemble fort à la Tamise. Si Raphaël n'a pas jugé bon de préciser à Thomas More sa situation exacte, c'est qu'elle devait être de toute évidence aux antipodes du royaume d'Henri VIII.
10: Dans un livre comme ça, il n'y a pas un roman. Le seul roman qu'il y aurait, ce serait le mien. Hein, c'est mes aventures en Australie et ailleurs. Mais cela déborde perpétuellement ce qui m'est arrivé à moi pour faire imaginer ce qui pourrait arriver à d'autres. Et je veux que le lecteur se promène ainsi dans mon livre, et le lecteur est transformé en un voyageur. Et ce voyage que fait le lecteur, c'est un voyage qui ressemble beaucoup à un rêve.
7: Rouge. Rouge.
9: Rouge. Elle a donc un lieu précis. Le malheur, c'est que son nom l'indique, elle n'y est pas. Et qu'il est vain de l'y chercher.
7: D'où viens-tu? That's where you're from.
11: Mm-hmm.
7: Oui, c'est de là qu'il vient.
11: Galki, le vulga parco. Le marti mal parco, le vulga vulga mal.
9: Dommage qu'elle n'ait pas tenu sa promesse. À l'endroit où devait se tenir l'Angleterre australe, il n'y a qu'un reflet. Elle a la forme de la lune.
5: Entre centre d'écoute que Butor a fait avec Koering et puis ce des antipodes aux antipodes que Butor fait avec vous, qui est mortelé en 1985, on entend qu'il ne s'agit pas de mettre la littérature à la radio au sens de dire un texte devant un micro de façon soigneuse, mais d'avoir une poéticité qui est celle de la radiophonie.
7: Je ne sais pas. Je peux essayer d'expliquer ce que j'avais fait. Le livre est immense. De Buteau.
5: Ouais.
7: Beaumont. Et c'est basé sur une série de lettres qu'il avait écrites à sa femme quand il était sur poste en Australie pendant 6 mois. Et moi, ce que j'ai fait... Et puis il y a des citations de toutes sortes de choses, mais d'une banalité totale. Des extraits de journal, des extraits des lettres, des textes historiques, et puis il y a les listes de mots. Donc c'est non narratif quelque part. Il y a une séquence intergalante qui se rapporte à l'époque coloniale. Enfin, il faut que ce soit l'auditeur qui fasse la synthèse de tous ces éléments. Et là, il n'y a que des éléments verbaux qui fait que c'est un peu place. Les émissions sont très longues. C'était quand l'atelier faisait 3 heures ou quelque chose comme ça, ou 2h30. Mmh.
5: Mais ce que je voudrais arriver à pointer, c'est comment ça crée une pensée.
7: Ça crée une pensée
5: que le livre ne crée pas. Qui est une autre pensée.
7: De quelle façon?
5: Ouais.
7: Mais parce que ça invite, ça oblige l'auditeur à s'investir dans l'interprétation ou quelque chose comme ça. Je crois que c'est ça.
5: Oui.
7: Si on écoute ça, c'est beau, c'est une série de textes.
5: Oui.
7: Enfin, c'est même pas du son, avec du son en dessous. Mais il faut se laisser aller vers cette durée.
5: Oui.
7: Et voir ce qu'on en fait, ce qui nous en reste. Ça, c'était une des raisons pour lesquelles on insistait, je crois, sur la durée de l'atelier. Assez de temps pour que l'auditeur se pende, pour qu'il se perde vraiment ses repères et qu'il se met dans un imaginaire qui est médiatisé par ce qu'il entend.
5: Il me semble que cette pensée de cette façon de faire de la radio va énerver d'autres programmes que l'atelier de création radiophonique. Et puisqu'on est sur Butor, je pense à un programme qu'il avait fait pour France Musique en 1977 qui s'appelait « Une semaine d'escale ou les sept oreilles des virages de la nuit ». Dans la journée d'études de Montpellier de 2021 que j'évoquais, il y avait eu une intervention de Jean-Yves Bosseur à propos de cette façon de faire de la radio. Je vous propose d'en écouter un rapide extrait puisque c'était en visio.
12: Les intérêts musicaux de Michel Butor étaient extrêmement variés, intimement liés à ses modes d'écriture. C'est ce que je souhaiterais vous faire partager en évoquant la série d'émissions « Une semaine d'escale » ou « Les sept oreilles des virages de la nuit » conçue pour France Musique en 1977. Michel Butor y concilie ses qualités analytiques et ses singulières facultés créatrices.
5: Et puis après, Jean-Yves Bosseur nous explique qu'il y a à la fois une défiance au sérialisme de la part de Butor, dans la mesure où il ne va pas se priver de faire des répétitions. En revanche, il y a quand même cette idée du sérialisme qui est de faire un peu de la combinatoire. Et ça, c'est très présent dans la pensée de Truta, que la radio est une écriture combinatoire faite de sons, de bruits, de paroles, de silences. Ce qui n'est pas énorme. On n'a jamais que 4 ingrédients, c'est ça ?
6: Oui, mais je dirais que ce n'est pas seulement dans la pensée d'Alain Truta, en fait. C'est le béaba de la radio.
5: Oui, c'est déjà cherché à faire, cette idée.
6: Oui, bien sûr. Oui. Et là où Alain Truta était extraordinaire à France Culture, c'est qu'il a permis que ça arrive.
5: Et que ça arrive, y compris dans des programmes qui ne sont pas estampillés création radiophonique.
6: Tout à fait. Mais en fait, Alain Truta, c'était le spécialiste des hors-cadres, en fait. Dès qu'il y avait un programme un peu bizarre au bureau de France Culture, on venait voir Alain Truta en lui disant ben voilà, il y a ça.
5: Oui.
6: Et ce qui était extraordinaire, c'est que bon, il prenait pas forcément tous ces projets là, mais il rencontrait les gens. Et d'ailleurs, très souvent, en fait, pour rencontrer les gens, il marchait avec eux. Il y avait plein de projets.
5: Où ça, il marchait dans le couloir.
6: Dans les couloirs de France Culture.
5: Donc
6: de
5: il
6: Radio
5: tournait
6: France.
5: En rond alors.
6: Non, pas du tout, parce que c'était un labyrinthe apparent, mais
5: d'accord.
6: On peut faire des milliers de kilomètres complètement différents.
5: On peut changer d'étage même.
6: Oui, et c'est vrai que on parlait de durée. Donc il y avait des durées patentées, c'est-à-dire par exemple le bicentenaire de la Révolution, c'était hors cadre. rapport de la grille de France Culture, parce qu'on avait donné du temps pour le bicentenaire de la Révolution. C'était pareil pour certaines émissions, par exemple de Bruno de la Salle, où c'était des après-midi entiers, où il y avait des contes. Et puis, il y a eu aussi des émissions qui commençaient dans un cadre déterminé, qui en fait, très vite, en débordait. Et là, je pense par exemple au passage de la Garonne, une émission qui avait été proposée par Jean-Pierre Lefebvre et qui a été réalisée par Étienne Vallès, à laquelle a participé Michel Créis. Donc c'était parti pour une émission qui rentrait dans un cadre, je ne sais plus lequel. Et puis à un moment, je ne sais plus si c'est Jean-Pierre Lefebvre ou Étienne Vallès qui sont venus voir Alain en disant bah, « c'est pas possible, on ne peut pas faire rentrer ça dans ce cadre-là, parce que sinon il va falloir faire des coupes absolument draconiennes ». Et en fait, on a amassé une telle richesse sonore qu'on ne peut pas couper dedans. Et en fait, Alain s'est débrouillé pour que il y ait encore des moyens alloués à cette émission et qu'elle puisse être diffusée. C'est-à-dire, à la fin, elle fait 5 heures, plus de 5 heures. Et en fait, moi, je vois vraiment Alain, quand on parle d'éminence grise, on a souvent parlé d'Alain Trutat comme une éminence grise de France Culture. Et en fait, il est là, je veux dire, il est dans le temps préservé de l'atelier, y compris au niveau de la durée. C'est-à-dire, tant que Alain a été là, l'atelier a jamais fait moins de 2 heures. Dès qu'il est parti, ça s'est rétréci comme peau de chagrin. Et en fait, Alain est là dans ce temps préservé, dans ce temps, dans le fait que la création puisse advenir, en fait. C'est pareil quand il y avait Yann Parenteren qui faisait ses émissions pour l'atelier. Yann, il était technicien. Donc, en fait, officiellement, il n'avait pas le droit de faire des heures supplémentaires, etc. Donc, il faisait des demandes de cumul et Alain Trutat le soutenait. Et sans Alain Trutat, ça n'aurait pas pu advenir, en fait.
5: Il y a la question de pouvoir.
6: Oui, c'est pas seulement du pouvoir. C'est vraiment, comment dire, Alain, il était dans cet amour du son. Enfin, je pense à lui en tant qu'indépendance. C'était quelqu'un d'indépendant. Tout le temps, il a été indépendant. C'est-à-dire, en fait, on diffusait des textes, on réalisait des textes d'auteurs très peu connus. Donc la célébrité pour lui c'était pas un critère. Il y avait des producteurs aussi qui arrivaient avec des projets, ils avaient jamais fait de radio, mais il leur laissait une chance. Je veux dire, c'est cette ouverture là en fait. Alain Trutat, c'est cette ouverture et cette liberté. Ça, c'est...
5: Avant d'écouter un extrait de Passage de la Garonne, je voudrais demander à Michel Créis, quand je disais que, c'était, que la radio était une grammaire combinatoire un peu fermée, puisqu'il n'y avait que 4 composantes, vous aviez l'air de faire la moue comme si vous ne l'aviez jamais vécu comme une restriction, mais plutôt comme
13: absolument.
5: Quelque chose de très ouvert. Ouais, pardon.
13: Très ouvert.
5: Oui, c'est que moi, des fois, je le vis comme une restriction.
13: Tous les éléments, effectivement, il y a du son, il y a de la parole, mais je veux dire, ça, c'est d'une richesse extraordinaire, et quand on les mélange les uns avec les autres, le sens, on peut jouer avec le sens, la poésie, c'est le rêve, c'est sans fin.
5: Alors on va parler du passage de la Garonne, parce que là aussi c'est une façon de faire vivre la poésie et la littérature à la radio, tout à fait ouverte et singulière à la fois. Quelle a été votre implication dans cette production, Michel Créis?
13: Ouf. Bon, là, je peux pas répondre. On a fait des prises de son sur place. Je m'en souviens vaguement, mais on avait comme ça une matière assez riche et on en a profité. Donc je pense qu'il y avait, c'était pas pré-écrit, c'est-à-dire qu'on était là, on captait tout ce qu'on pouvait capter.
5: Ouais.
13: Mais dans la captation, il y a déjà une mise en scène.
5: Il y a un cadrage.
13: Il y a un cadrage.
5: Ouais. Alors, sur l'ambition éditoriale de cette émission, je voudrais lire simplement une phrase qui se trouve dans le programme, puisqu'à l'époque, on publiait des programmes pour certaines émissions. Plus encore, aller chercher à Bordeaux même, là où il n'y a rien, ou presque rien, les traces de la déflagration et les éclairer parce que nous savons de leur contexte. Dans l'œuvre antérieure, les rêves, les a priori sur le monde, dans l'œuvre postérieure, les signes du séjour, de la réalité affrontée là. Une manière donc de renseigner la venue qui alors, par cette opération devient cruciale, de Hölderlin, le poète, en 1802, à Bordeaux.
10: Mais lorsque tu les nommes Hanson et Gamma,
14: Énée et Jason, les élèves de Chiron. Dans les cavernes des rives de Mégare et dans la pluie tremblante de la grotte s'est formée une image humaine, faite d'impressions de la forêt. Et les Templiers qui sont partis à Jérusalem, Bouillon, Rinaldo, Bougainville, grand voyage de découverte, autant d'essais pour définir l'orbe hespérique face à celui des anciens. Leur nombre est imposant, mais plus encore eux-mêmes le sont-ils et privent de parole les hommes.
15: Parce que l'amour de la patrie pour Hölderlin, c'est tout le contraire de la haine de la patrie des autres. Et alors évidemment, on ne peut pas traverser cette salle non plus, y cherchant Hölderlin sans penser à Heidegger. Heidegger à qui on attribue le goût de l'intelligentsia française pour la poésie de Hölderlin, puisque c'est par l'intermédiaire de la traduction des études de Heidegger sur Hölderlin que serait revenu l'intérêt pour ce poète. Et précisément, l'interrogation sur la signification de ce voyage de Hölderlin en France, à Bordeaux, vient contredire, avec une espèce de force matérielle, la lecture que Heidegger a faite de Hölderlin. Ce que prouve l'examen de ce qu'a été son expérience française, c'est que il y a eu un terrible appel vers l'Ouest. Pour résumer les choses de manière un peu formelle, on peut dire que Heidegger tire Hölderlin vers l'Est, vers l'Allemagne, le tire par la manche vers l'Allemagne, a l'air de dire « t'en vas pas, reste avec nous, tu es des nôtres, etc. » La France, c'est une espèce de tentation, comme ça, une espèce de femme. C'est un danger. Et il faut interpréter le voyage en France comme une espèce d'épreuve qu'il a fallu surmonter. Et ça, c'est inacceptable. Même d'un point de vue philologique, c'est inacceptable.
5: Cette intervention est assez programmatique, puisqu'elle dit bien le projet de Jean-Pierre Lefebvre, qui note qu'il veut opposer la lettre des poèmes bordelais d'Hölderlin à la réalité de Bordeaux, son site, son urbanisme, sa population, ses mœurs. Et c'est très beau cette idée que, pour comprendre Hölderlin, il faut aller au bord de la Garonne avec un micro dans les mains. Michel Kreis, vous êtes revenu en connaissant mieux Hölderlin, quoi qu'il en soit.
13: Pas forcément.
5: En comprenant autrement. Janine Antoine raconte que le premier excellent technicien affecté à l'atelier, qui était Marcel Grenier, a tenté une fois 20 à 30 mixages ratés pour réussir l'effet très délicat que René Farabé lui demandait. Ça pouvait aller jusque-là ?
13: Oui. On pouvait passer, une heure, deux heures. Si on avait, si on avait quelque chose à exprimer avec le matériel qu'on avait, on recommençait, tant qu'on n'était pas satisfait du résultat.
7: Mais bien sûr.
13: On avait les moyens.
5: Les moyens, c'est-à-dire le temps.
13: Le temps.
5: Mais pour faire, en l'occurrence, un écho très légèrement réverbéré, en 1975, par exemple, fallait faire comment, techniquement parlant ?
13: Bah, à l'époque, on avait, en 75, c'est un peu loin, moi, je n'étais pas encore à la console. Mais il y avait des chambres de réverbération à la radio, physique.
5: Physique, c'est-à-dire qu'on renvoyait ce qu'on diffusait.
13: On envoie le signal dans une salle réverbérante et on le récupère.
5: Et on met un micro au milieu de la salle.
13: On met un micro de la salle, on peut déplacer le micro.
5: D'accord.
13: Et puis il y a eu des systèmes de réverbération déjà électroniques. Ce qui était bien là, c'est qu'on avait un projet, on voulait exprimer quelque chose et tant qu'on n'avait pas réussi, on continuait, on le faisait. C'était complexe, parce qu'il y avait quand même des fois 5 machines qui tournaient, 5 magnétos, et puis c'était des magnétos à bande à l'époque, et donc avec des consoles qui étaient beaucoup moins sophistiquées, enfin, qui étaient sophistiquées pour l'époque, mais ça demandait une certaine pas mal de répétitions, oui.
7: Mais il y avait quand même des limites, une ligne démarcation. Tu vois, je crois qu'il fallait que le producteur sache quand il était temps d'arrêter.
5: D'arrêter de chercher.
7: D'arrêter d'essayer de faire quelque chose qu'on ne réussissait pas. Qu'on allait peut-être le finir au ciseau, ou qu'on allait, tout le monde allait devenir fou, ou on n'allait plus nous parler. Donc il y avait. non, mais réellement, il y avait.
13: Il y avait forcément une limite, on s'en rendait compte que c'était pas possible, par exemple, qu'il y avait, qu'on n'arriverait pas à faire, il fallait le faire autrement, c'est vrai qu'on on s'obstinait pas pendant une journée, hein, quand même.
5: il me reste à vous remercier, Kay Mortley, merci beaucoup Michel Créis, merci Christine Rey, je vais me téléporter chez Michel Cohen pour la dernière séquence de cette émission qui nous a raconté donc ses souvenirs d'assez.
16: À 20 ans, j'ai fait connaissance avec l'écriture radiophonique et sa grammaire de base, combinatoire de voix, musique, bruit et silence. Voix-musique, voix-bruitage, voix-silence, voix-voix, musique-bruitage, musique-silence, et encore rupture, cadence, durée, espace, écho, réverbération, tout ce dont disposait l'outil radiophonique pour inventer une forme, un fond, du texte, de l'écriture, un style. À l'atelier de création radiophonique, l'appareillage était modeste, l'émission était pauvre, mal logée dans cette cabine 278 bourrée jusqu'à la gueule de bandes magnétiques, mais peut-être est-ce le cas de tous les lieux où quelque chose s'invente. Pour le dire avec les mots de notre maître Alain Truta, c'est le plaisir très subtil du montage qui suppléait à notre dénuement, de même que les plaints et les déliés du mixage et la ténuité préservée du silence et le son affaibli, le son renforcé, la cadence trouvée, la discordance soudaine, reprise, affirmée, célébrée et l'audace de tous ces sons mêlés. À défaut d'avoir les moyens, nous avions du temps, des oreilles, et puis nous étions bricoleurs, dégourdis, inventifs, et la technique nous procurait un vif plaisir.
5: Ce que j'entends dans ce texte, Michel Cohen, c'est qu'une aussi haute idée de la radio se faisait dans un aussi petit espace.
7: Ah oui, c'était minuscule. Oui. Parce que je dis, il en est peut-être de même de tous les lieux où quelque chose s'invente. C'est-à-dire, c'est pas, vous voyez, dans les grands, beaux endroits, riches, luxueux, etc. C'est en marge, c'est dans un endroit bourré jusqu'à la gueule de bandes magnétiques. C'est un endroit où on est à l'étroit, et puis on invente quelque chose, on bricole.
5: On entend dans le texte que vous faites une espèce de rapport de proportion inverse entre les moyens et le plaisir du montage et de cette idée d'écriture.
7: Oui, c'était vraiment une écriture. Oui.
5: Quand Truta parle de plein et délié, que vous reprenez cette expression, il y a bien cette idée que c'est une écriture à la main.
7: Oui, c'était... J'ai dit bricolage aussi.
5: Oui.
7: Oui, c'était... comment dire ? Oui, tout c'était fait main. Tout était fait main. C'est-à-dire que c'est pas comme plus tard, on pouvait mettre chaque son sur une piste, vous voyez, et tout se faisait mécaniquement. Après, tout se fait mécaniquement. Enfin, alors que là, si on voulait que tel son arrive à tel moment, fallait le faire démarrer à tel moment. On ne pouvait pas le programmer à l'avance.
5: Oui.
7: Vous voyez ? Et d'où l'importance du talent du mixeur, qui était quelqu'un qui... c'était comme un très grand pianiste, ou qui improvisait, qui savait qu'il avait à droite, là, avec son petit doigt, il avait le chant d'oiseau, il avait à gauche, il avait la voix, là-bas, il avait le bruit de tonnerre, et il orchestrait tout ça, des fois en sautant sur la machine. Vous voyez, ça n'existe plus, ça.
5: En sautant sur la machine.
7: Ah oui. Des gens comme Michel Créis ou Yann Parentoen, c'est des gens qui étaient là, agrippés avec tous leurs doigts écartés. Et vous voyez, il y avait chaque... Comment ça s'appelle, des potes ?
5: Les potards, oui, les potentiomètres. Oui.
7: Les potes. Et à chaque doigt, il y avait un pote différent qui correspondait à un son différent. Et des fois, pour envoyer tel son au bon moment, oui, il sautait.
5: Oui. C'est-à-dire, moi, Michel Kreis, je l'ai vu hein, à l'œuvre avec, dans, en régime numérique, quand même.
7: Il a pu poursuivre. Non, là, ce n'était pas le cas.
5: C'était quoi le burdel?
7: Ah, le burdel, c'était le bureau de lecture. Oui. Burdel, bureau de lecture.
5: Ah oui, mais qui revendique le bordel, alors.
7: Oui, c'est ça. Et en fait, c'était parce que Truta était responsable des fictions sur France Culture. Et il y avait beaucoup de gens qui envoyaient des textes pour qu'ils soient réalisés, mis en onde. Et donc, il y avait des lecteurs, dont Pérec, par exemple, qui était lecteur à un moment, et d'autres gens tout à fait respectables. Et il y avait des réunions, et puis il y avait très, très peu de textes qui étaient sélectionnés. Et puis les autres, il fallait leur écrire des lettres de refus. Donc moi, au début, quand je suis arrivée, j'étais dactylo et j'étais préposée aux lettres de refus.
5: C'est-à-dire que Alain Truta vous les dictait?
7: Il me les dictait.
5: Est-ce qu'il les personnalisait?
7: Alors, on avait une lettre type,
5: oui,
7: où il suffisait que j'ajoute le nom de l'auteur et le. Mais il y avait souvent des textes qui étaient respectables, qui venaient de gens intéressants, et donc Alain tenait à leur faire une vraie réponse. Et donc ça, c'était des lettres qu'il me dictait.
5: Et donc ça pouvait prendre toute la journée?
7: Ah, c'est-à-dire il y avait des placards entiers pleins de ces manuscrits refusés, et de temps en temps on s'y mettait.
5: Vous sacrifiez quelques heures.
7: Mais un week-end, vous voyez. Ouais, enfin, ouais. Oui.
5: Alors vous avez développé un rapport à l'écriture souvent dans certaines circonstances. C'est ce que donne à entendre les différents chapitres de votre livre, oui. La rédactrice. Si bien que quand vous arrivez dans ce burdel, on peut dire, avec Alain Truta, pour vous, c'est un espace où vous allez devoir écrire, en l'occurrence comme dactylo, mais c'est surtout un espace où vous découvrez l'écriture radiophonique.
7: Oui, c'était une découverte, oui. C'était une découverte enthousiasmante. C'était une découverte... Je dis à un moment, pour tous ces gens, le son, c'était sacré. Et on inventait des choses et on trouvait que le son, c'était tellement mieux que l'image. C'était vulgaire, l'image, vous voyez. Le son, ça permettait à l'imagination de... On pouvait imaginer avec le son. On n'était pas obligé d'avoir ces béquilles que sont les images.
5: Ouais.
7: Et donc, on était... on était très, très heureux, très fiers. Et on avait beaucoup de respect pour ça.

0: commencé cette émission qu'a faite Janine Antoine avec Claude Jonner en 1972 qui s'appelait Good Morning Vietnam. Et donc, alors je ne sais plus la suite comment c'est, mais le début était éblouissant, c'est-à-dire c'était au Vietnam, c'était une ronde d'enfants avec des voix suraiguës qui chantent, une comptine. Et puis il y a des avions qui arrivent, et puis des avions qui grossissent, qui grossissent, qui grossissent, et puis qui viennent écraser le bruit des chants d'enfants. Silence, les avions sont partis, et on entend gna gna gna gna gna gna gna gna gna, et ça recommence. Et c'est comme si c'était toute la résistance du peuple vietnamien qui était exprimé avec un bruit de môme qui chante et vous voyez,
1: oui.
0: C'est très costaud, c'est très fort. Janine Antoine, certes, oui, j'ai beaucoup travaillé avec elle. Elle m'a beaucoup appris de choses, un peu à la façon de ses maîtres qui vous... Elle me balançait des bobineaux à la gueule, elle m'engueulait, elle me disait « Pensez, Michel !» Et c'était terrible, et j'étais là avec la bande magnétique dans les cheveux, et c'était le lundi de Pâques ou le jour de Noël, et on était là et on faisait ça, et en même temps, c'était merveilleux. Elle m'a appris des choses qui me servent encore.
1: C'est-à-dire ?
0: Bah, ce que c'est que le montage.
1: Ouais.
0: Ce que c'est que le mixage.
1: Est-ce que vous faites encore du montage ?
0: Ben, j'ai l'impression que tout ce que je fais, c'est du montage. Quand j'écris un livre, quand je fais un film, bien, j'ai fait des films, j'ai fait des livres. Quand je brode, c'est toujours du montage. Et c'est toujours des choses que j'ai apprises à l'atelier de création radiophonique. Vraiment. Quelle couleur de fil, quel espace entre deux lettres, quel espace entre un titre et quel interlettrage, quel interlignage, quelle illustration ou quelque chose qui vient en contrepoint. Tout, c'est des choses que j'ai apprises à la radio.
1: Ouais.
0: Vous voyez, et oui, je peux dire ça, que ça me sert pour tout. Là, je cite un truc de Brian Eno. Je l'ai plus en tête, mais à l'époque, ça m'avait vraiment ébloui aussi. C'était il avait proposé l'Orchestre Philharmonique de Londres. Il avait proposé à tous les musiciens d'échanger leurs instruments.
1: C'était le Portsmouth Symphony Orchestra, c'est ça.
0: Oui, c'est ça. Génial. Et donc, le harpiste jouait du violon, le pianiste jouait de la guitare. Enfin bon, c'était fou. Et ça faisait un truc, parce que c'était quand même tous des musiciens. Mais ça fait un truc qui divaguait, vous voyez, qui marchait pas très droit.
1: Mais ça, c'est une idée assez pataphysique, pour le coup.
0: Oui, oui.
1: Et c'était vraiment très dans l'esprit de Truta.
0: Truta, il aimait beaucoup ça.
1: Ouais.

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2: Comme chaque semaine, je reçois Michel Derdevet, président du think tank Confrontation Europe. Bonjour Michel Derdevet.
3: Bonjour Laurence Bro.
2: Cette semaine, nous allons revenir à nouveau sur l'engagement des jeunes en Europe.
3: Oui, puisque ce sujet de l'engagement des jeunes en Europe, ça a été le sujet central d'un dossier spécial que Confrontation Europe a publié récemment. Et nous avons notamment dans ce dossier publié un article qui a été rédigé par Peter Lejmegui et Kai Ines Nelson, qui sont des coordinateurs d'Europeans et qui nous expliquent comment fonctionne ce réseau.
2: Et comment et pourquoi a été créé le réseau Europeans?
3: Ben, en fait, c'est un concept qui est né en Allemagne il y a une vingtaine d'années, en 2005, à l'occasion de la Semaine européenne de la jeunesse, où une centaine de petits événements ont été organisés à travers l'Allemagne par des anciens jeunes qui ont bénéficié des programmes jeunesse de l'Union et qui sont revenus un petit peu là-dessus. Suivant la même idée, Europeans a vu le jour l'année suivante, en 2006, et son but était de créer un réseau d'anciens jeunes participant au programme Erasmus+, jeunesse, et qui étaient motivés pour partager leur expérience passée et pour encourager leurs pairs à y participer. Depuis, ce réseau s'est développé et internationalisé. Et en 2014, 6 pays ont créé une structure commune. Ces 6 pays, c'est l'Allemagne, la Pologne, l'Autriche, l'Estonie, la Norvège et la Belgique. Et puis aujourd'hui, en 2026, on compte 14 pays actifs avec une structure hybride. Chaque pays a des coordinateurs nationaux dans Europeans et on retrouve en plus de ça une coordination structurée au niveau européen.
2: Et pourquoi cette stratégie d'accompagnement pair à pair fonctionne et pourquoi elle est nécessaire?
3: Eh ben pour une raison toute simple, qui est une raison assez évidente que nos auditeurs, je pense, partageront, c'est que des jeunes qui parlent aux jeunes, ben ça réduit la distance à la fois sociale, culturelle et psychologique. Les jeunes deviennent beaucoup plus intéressés quand l'information est partagée par notre jeune de manière informelle et à travers des exemples concrets. Pour beaucoup de jeunes, en effet, les programmes européens sont malheureusement trop lointains, ils ne sont pas pour eux, alors que les Europeans, par leur proximité en termes d'aspiration et de vision, ils permettent de casser cette barrière. Alors, le cadre français, quand même, est un peu différent, car le bénévolat est déjà assez répandu parmi les jeunes. Mais pour autant, il est toujours utile d'apporter plus de visibilité, de rendre ces programmes plus accessibles. Peu importe le pays, ce fonctionnement, à tous les coups, paye. Quand un jeune témoigne directement de son expérience, ça devient plus imaginable pour les autres jeunes d'y participer à leur tour.
2: Et concrètement, quels exemples positifs et négatifs peuvent être tirés d'Europeans?
3: Tout d'abord, un rappel, c'est que le réseau Europeans est une plateforme de citoyenneté active. Les anciens participants continuent de contribuer longtemps après leur propre expérience. Donc c'est utile, car même si la mobilité elle-même est un moment fort pour les jeunes, ça témoigne aussi des effets de cette mobilité à plus long terme. L'engagement crée plus d'engagement. Les jeunes qui font part de leur expérience gagnent eux-mêmes en confiance et en motivation. Donc, vous voyez, on est, Laurence, face à une boucle d'apprentissage positif. Les Européens eux-mêmes bénéficient de ce fonctionnement et on n'est pas seulement dans le cadre d'un réseau de sensibilisation, un réseau un peu amiable. Pour autant, des écarts régionaux existent malgré tout, notamment car il est plus difficile de trouver des jeunes pour témoigner en zone rurale. Et puis aussi, il faut bien le reconnaître, parce qu'il faut que les bénévoles aient le temps de le faire. Donc il y a une nécessité aujourd'hui qui est partagée par tous, c'est qu'il faut développer encore et toujours ce réseau, et ce serait bénéfique bien sûr à tous les jeunes concernés. Le but d'Europeans, c'est encore et toujours davantage réduire l'écart entre les jeunes et les programmes européens qui leur sont destinés.
2: Merci Michel Derdevet, je rappelle que vous êtes le président du think tank Confrontation Europe.
3: Je vous en prie Laurence, à bientôt.
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0: temps de se souhaiter une bonne année, Alexandra.
1: Alors, il est un peu tard, mais en vrai, qu'est-ce qu'on pourrait se souhaiter quand l'année démarre ainsi ? Peut-être de réfléchir justement à ce que signifie cette locution, en vrai, que l'on met, ou en tout cas les moins de 30 ans mettent un peu à toutes les sauces.
0: En vrai, un peu comme une ponctuation.
1: Alors, la plupart du temps, le « en vrai » arrive en début de phrase, souvent pour tempérer l'idée précédente et affirmer que là, maintenant, on énonce enfin une vérité vraie.
0: Avant, Alexandra, on disait « en fait ».
1: Oui, ces 20 dernières années, avant l'arrivée de « du coup », c'est le plus souvent « en fait » qui revenait comme tic de langage. « En fait », cela signifie, dans les faits avérés, on n'est donc pas loin du « en vrai », qui a pour caractéristique d'être prononcé sur un ton de connivence, car cela veut dire « à te dire vrai ». Je vais te résumer ma pensée, après avoir décortiqué avec la tête, parlons avec le cœur. Attention, cependant, à la fausse connivence.
0: Et c'est-à-dire ?
1: Eh bien, par exemple, quand un président de la République essaye de faire jeune. Il a eu plusieurs rencontres avec des lecteurs et lectrices de la presse régionale, en novembre et en décembre, sur le sujet des réseaux sociaux, et notamment dans les Vosges, où il a ponctué son intervention par de nombreuses en vrai. Je n'étais pas là, mais c'est l'émission Le Quotidien qui en a relevé le ridicule. Et surtout, le décalage entre des phrases travaillées à la Gen Z comme « en vrai, ça se comprend assez bien » et des expressions de boomer comme « le WhatsApp ». C'est d'autant plus croustillant quand on met tout ça en regard avec la conclusion des vœux du président aux Français où il nous souhaitait de résister à l'ère du temps. Mais bon, comme il s'agissait d'une rencontre sur le numérique, c'est peut-être de cela qu'il s'agit. On pourrait opposer ce « en vrai » au tout virtuel, surtout à l'heure de l'IA avec laquelle certaines personnes entretiennent de vraies relations.
0: L'apparence du vrai, non ?
1: Oui, car nos réseaux sociaux ne nous donnent que des images de relations et non une vraie présence. Et il n'est pas anodin que le dictionnaire de l'Université britannique de Cambridge ait choisi « parasocial » comme mot de l'année 2025.
0: Et ça veut dire quoi, Alexandra ?
1: Eh bien, on pourrait dire que c'est l'illusion du social, celle d'une proximité qui n'a rien de réel. Le journal Le Monde nous apprend que ce terme est apparu en 1956, quand les sociologues Donald Horton et Richard Wall ont cherché à qualifier ce sentiment de proximité fictif, vous savez, que ressentent les fans pour leurs idoles dans le star system. Cela s'applique très bien aujourd'hui dans les relations, via le monde virtuel, aux personnalités admirées, médiatisées, qui nous apparaissent proches parce que nous sommes dans le même réseau.
0: Des prédictions pour le mot de 2026, Alexandra Fraisse-Eliazor ?
1: Alors, je ne sais pas quel sera le concept novateur de cette année, mais je note une certaine récurrence de l'adverbe « vraiment » comme mot fort dans des contenus sérieux. J'ai lu notamment « Ce que vivent vraiment les femmes rurales ». C'est le titre d'une étude sur les femmes du monde rural, donc par Rura et l'Institut Terram. Sous-entendu, avec nous, vous allez vraiment comprendre au-delà des clichés. J'ai lu aussi, dans le média Uzbek Erika, un article de fiction prospective d'Adrien Moret, prédisant, et c'est dans le titre, sur le luxe post-IA, que demain, tout le monde s'arrachera le « vraiment fait main », le « vraiment » insistant ici sur l'authenticité. Mot d'ailleurs presque aussi galvaudé que « bienveillance », le genre de mot tellement répété que cela indique que l'on en ressent le manque. Alors, en vrai, je ne sais pas où cette année 2026 va nous emmener, mais je vous souhaite vraiment un très bon mois de février.
0: Merci beaucoup Alexandra Fraisse-Eliazor. 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
2: Plutôt que d'acheter un nouveau vélo électrique, est-ce que vous avez déjà pensé à transformer votre vieux vélo? Parce que c'est ce que propose WAP et Lilize, deux marques nordistes, pour deux solutions complémentaires. L'une mise sur l'upcycling et la réparation, l'autre sur le design et la simplicité d'usage. Ensemble, elles incarnent une nouvelle vision de la mobilité douce, plus écologique et plus accessible.
3: C'est un projet de base qu'on a créé parce qu'on s'est rendu compte qu'on avait besoin de plus de vélos électriques aujourd'hui, que c'était un mode de transport qui n'était pas assez utilisé.
2: Benjamin Watt est l'un des cofondateurs de WAP et Lilize.
3: Mais qui n'était pas assez accessible pour diverses raisons. Et du coup, dans cet état d'esprit-là, on s'était dit que transformer son vélo en vélo électrique, ça pouvait être intéressant et qu'il y avait peut-être quelque chose à faire.
2: L'un des rôles de WAP, c'est aussi d'accompagner les cyclistes et de les aider à choisir la solution qui leur convient le mieux.
4: L'entreprise a pour but de conseiller les personnes, savoir quelle est la meilleure installation pour eux en fonction de leurs besoins. Par exemple, si on met un enfant à l'arrière, on ne va pas forcément mettre aussi le moteur à l'arrière, une question de répartition des poids. Et donc du coup, WAT, c'est une entreprise qui va conseiller les gens sur leur installation pour équiper les vélos de moteurs et de batteries. C'est en fait toute une prestation de service où une personne débarque avec son vélo, avec la volonté de l'électrifier. Et nous, on va faire le conseil, plus le montage du coup du vélo. Et enfin, on va lui rendre son vélo, donc un nouveau vélo électrique. Et on aime bien cette petite phrase, nouveau vélo pour une nouvelle vie.
2: Très rapidement, WAP s'est aussi mise au reconditionnement des batteries de vélos électriques.
3: Parce qu'on n'est pas les précurseurs du vélo électrique, que ça existe depuis déjà bien longtemps, et que malheureusement, pour certaines personnes, une fois que leur batterie est fatiguée, elles sont obligées d'en racheter une, alors qu'il est possible de réparer sa batterie actuelle en changeant les cellules à l'intérieur. Et donc du coup, c'est comme ça qu'est né WAP.
2: Elior Yaïch est l'autre cofondateur de WAP et Lilize.
5: Déjà, il faut savoir qu'on est des amoureux de l'entrepreneuriat, donc c'était assez logique pour nous de voir une opportunité. Et si elle existait, de créer une seconde boîte. Et effectivement, Lilize aujourd'hui, on dit souvent que c'est la petite sœur de WAP parce qu'elle a été créée après. Et elle vient totalement compléter puisqu'elle propose aujourd'hui à la vente des scooters électriques. Et effectivement, avec parfois toute la volonté du monde, les gens, quand ils habitent très très loin de leur lieu de travail, le vélo, c'est pas la solution idéale. Et pourtant, nous, on veut faire en sorte que les gens utilisent moins leur voiture. Donc en fait, le scooter électrique, ça s'est déjà prouvé dans plusieurs villes de France que c'était une solution qui était complémentaire et utile. C'est pour ça qu'on a décidé d'amener le scooter électrique dans la région des Hauts-de-France et du coup de les rassembler dans un showroom avec WAP et Lilize.
2: Si Lilize est donc la petite sœur de WAP, les deux marques sont aujourd'hui complémentaires et répondent à des besoins différents pour des citadins différents.
5: Je dis souvent qu'on n'a pas monté une boîte de vélo et une autre de chaussettes. Donc tu vois, dans le sens où c'est les deux répondent à une problématique de la mobilité avec une solution qui est la mobilité douce. Et encore une fois, c'est complémentaire au niveau de la distance. Nous, on a souvent envie de se dire que quand les gens viennent dans notre magasin, en fait, ils ont quasiment un ensemble de panels de choix qui peut correspondre à leurs différents besoins, avec notamment le vélo électrique, mais aussi le scooter électrique qui répond à des besoins qui sont complémentaires, notamment en termes de distance.
2: Implanté au Between Village de Lille depuis l'été dernier, la boutique a déjà ses adeptes.
3: Alors WAP existe déjà depuis plus longtemps que Lilize, donc on a déjà électrifié plusieurs vélos et on commence à avoir des scooters électriques à droite à gauche. Donc ouais, on pense que les gens vont adhérer au concept de WAP et Lilize parce que, et même on le voit, c'est en accord avec les politiques de la ville, il y a de plus en plus de pistes cyclables, de moins en moins de place pour les 4 roues et de plus en plus de place pour les 2 roues, que ce soit moto ou vélo. Donc on remarque qu'il y a une tendance qui est de plus en plus forte dans les Hauts-de-France sur la mobilité douce. Il y a même la maison des mobilités qui est ouverte en face de la gare Lille-Europe. Donc ouais, non, pense que les gens tendent de plus en plus vers ça et qu'aujourd'hui, il n'y avait pas forcément beaucoup d'acteurs pour répondre à un genre de demande et qu'on a su se positionner tant sur le scooter électrique que le vélo électrique. Toujours dans une démarche écologique et éco-responsable parce que on apprend à réutiliser tous les composants qu'on a.
2: Avec Wapelilize, pas de neuf, l'idée c'est donc d'améliorer ce qu'on a déjà.
3: C'est partir d'une ressource qu'on a déjà, et ça c'est quelque chose qu'on ne pratique pas assez aujourd'hui. C'est toujours racheter, reconsommer, alors que on peut très bien faire avec ce qu'on a aujourd'hui. Et des vélos, on en a plus qu'il ne faut, vraiment. Et donc du coup, c'est pour ça qu'on part d'une base existante pour le transformer en quelque chose de nouveau.
2: Temps de trajet, voire prix, les freins sont encore nombreux à lever pour convaincre un maximum de personnes de laisser tomber leur voiture pour des modes de déplacement plus respectueux de l'environnement.
5: On le voit notamment sur le vélo électrique, il y a une vague où on a vu des vélos électriques apparaître un peu partout, mais en fait, c'est encore un produit qui est très onéreux et il y a énormément de freins sur le coût que ça représente de se déplacer en mobilité douce et notamment en vélo électrique, parce qu'effectivement se déplacer en vélo quand on a beaucoup de trajets, c'est bien plus compliqué parce que on veut pas arriver transpirant au boulot, ça demande de l'effort, alors que le vélo électrique c'est la solution, mais si c'est trop cher c'est compliqué. Aujourd'hui nous on a fait le choix grâce au fait qu'on réutilise des composants à finalement proposer une électrification à partir de 700 €. Dès qu'on a lancé la boîte, c'était la capacité de proposer ce prix pour vraiment proposer une solution qui est beaucoup plus accessible que le marché existant en fait.
2: La ville de Lille est par ailleurs engagée sur la question des mobilités douces avec notamment la Maison des mobilités durables qui fêtera ses 3 ans cette année. Et dans ce contexte, la ville apporte son soutien à Wapelilize.
5: On a été déjà dans beaucoup d'écosystèmes start-up. On est passé par Eura Technologies. Aujourd'hui, on est à Transalais. Qui est un incubateur vélo, et puis pour les financements aussi, on a eu beaucoup d'aide de la région, de la MEL, donc on s'est appuyé sur l'écosystème. Pour le coup, ça a été... les Hauts-de-France nous ont pas mal aidé à exister, à soutenir ce projet qui avait du sens. Donc, sans eux, on n'aurait sûrement pas réussi à aller aussi vite que ça.
2: Les solutions proposées par Wapelilize s'adressent à la fois aux particuliers et aux professionnels.
3: Parce qu'on a envie que les entreprises se mettent aux mobilités douces. Une de nos cibles, typiquement pour Lilize, ça va être les agences immobilières. Parce qu'aujourd'hui, un agent immobilier va se déplacer en voiture pour aller faire des visites à droite à gauche. Il va perdre du temps, il va se garer pas correctement parce qu'il a son rendez-vous et qu'il est en retard. Et tandis que toutes ces problématiques-là pourraient être résolues avec un scooter électrique. Pareil pour les vélos électriques. Aujourd'hui, il y a pas mal de salariés qui ont la volonté de venir en vélo au bureau, mais il n'y a pas forcément de douche sur place, donc du coup ils arrivent en sueur. Ils habitent pas trop loin, mais ils ne sont pas assez sportifs pour faire ce trajet-là. L'électrification, ça vient répondre à toutes ces problématiques et se dire que demain, l'employeur peut prendre en charge une partie de l'électrification du vélo du salarié à travers différents budgets qu'il a pour qu'il incite ses salariés à venir en vélo électrique. C'est une mobilité plus douce, ça améliore l'image de marque de l'entreprise aussi, parce que c'est une entreprise du coup qui prend soin de ses salariés.
2: Avec cette boutique physique, Wapelilize donne un coup d'accélérateur aux mobilités douces à Lille et dans sa région.
5: Prochaines étapes, c'est de commencer à analyser comment se comporte le client dans notre magasin, comment on peut vendre, conseiller au mieux. C'est vrai qu'avant l'aventure, elle était en off. On n'avait pas vraiment de lieu physique. On vendait grâce au site internet. Aujourd'hui, de recevoir le client, ça va nous donner une palette de couleurs complètement différentes pour pouvoir consolider ces deux entreprises et les faire grandir au plus vite et au mieux. Du coup, deux solutions effectivement. On a ouvert du coup au Bitoun Village de Decathlon. C'est un magasin de 200 m² où il y a effectivement WAP et Lilize qui sont présents. Donc si les gens veulent voir les produits, demander conseil en magasin, c'est possible. Et on a aussi deux sites internet, lesveloap.fr et lilize.fr. Lesveloap.fr, vous pouvez prendre des photos de votre vélo et nos équipes méca analysent à distance si vous n'avez pas envie de vous déplacer. Pareil pour la batterie. Si vous avez une batterie qui est fatiguée, vous pouvez la prendre en photo et nous, on a une base de données pour savoir si on a la capacité de la reconditionner. Et Lilize, pareil, vous pouvez voir les produits, les scooters et venir demander conseil en magasin.
3: Et même les essayer prendre rendez-vous aussi pour les essayer.
5: C'est vrai.
3: Parce que c'est quand même cool d'essayer un véhicule avant de lâcher.
2: La démarche d'Elior Yaïch et Benjamin Watt s'inscrit dans un contexte plus large qui dépasse nos frontières. En effet, d'après le dernier baromètre de la mobilité réalisé par Ipsos dans 8 pays d'Europe, la présence de vélos électriques progresse. Aujourd'hui, un foyer européen sur 5 possède un vélo électrique.
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1: Bonjour Iris Herbelot.
2: Bonjour Laurence.
1: Nous nous retrouvons autour d'un sujet d'actualité, les frappes israélo-américaines sur l'Iran au début du mois de mars 2026. Le monde reste les yeux rivés sur cette nouvelle escalade des conflits au Moyen-Orient. Et vous les avez rivés sur le rôle de la branche spatiale de l'armée américaine dans ces frappes.
2: Oui, parce que l'US Space Force est de plus en plus sollicité pour ces frappes. Ça avait déjà été le cas en juin 2025, à l'occasion des frappes sur les infrastructures nucléaires iraniennes, qui n'avaient d'ailleurs pas été un franc succès. Donc, pour contextualiser, l'US Space Force, c'est une branche très récente de l'armée américaine, hein, qui a été créée en 2019, sous la première administration Trump. Et ses rôles sont multiples, hein, mais dans le cadre d'un conflit assez conventionnel comme en Iran, donc par opposition à un conflit hybride ou non conventionnel, qui impliquerait des attaques sur des réseaux informatiques, de la désinformation, du sabotage d'infrastructures. Là, le rôle de la Space Force, c'est d'apporter un soutien essentiel grâce aux outils qui relèvent de ses missions.
1: Alors, quels sont ces outils, Iris ?
2: Alors essentiellement, le renseignement par imagerie satellite pour cibler les frappes, vérifier aussi le résultat de ces frappes, hein, c'est là que le bas avait blessé en juin dernier. Les images post-frappe de missiles sur les infrastructures nucléaires enterrées en Iran n'avaient pas été concluantes et la Maison-Blanche avait été trop rapide à communiquer l'oblitération du programme iranien. Donc le deuxième pilier essentiel sont les communications sécurisées, hein, qui incluent la mobilisation de capacités de disruption des communications adverses en amont des frappes pour désorganiser et retarder la détection et la réponse de l'adversaire, hein. On voit que les frappes iraniennes d'ailleurs dans la région sont particulièrement désordonnées, ça pourrait être en partie le résultat. Et donc ça inclut aussi la communication pendant les frappes entre les différents commandements des unités engagées, par exemple pour ajuster un tir, pour prévenir d'une réponse antiaérienne qui mettrait en danger un pilote. Et donc tous ces outils relèvent des satellites en orbite, hein, notamment en orbite basse terrestre. Et ces satellites sont opérés par la Space Force.
1: Pourquoi ces nouveaux tirs de missiles sur l'Iran sont-ils différents ?
2: Alors, du point de vue de l'usage des capacités spatiales et cyber dans l'offensive américaine, c'est deux facteurs qui font la différence. Déjà, il y a l'intégration des capacités de l'US Space Force dans les autres corps d'armée mobilisés. Ça inclut le fait que Space Force et Cyber Command ont été mobilisés en leur nom propre pour mener des opérations disruptives en amont des frappes de missiles. Et ça inclut le fait que la coordination renforcée entre les corps d'armée va permettre une plus grande réactivité, notamment au niveau de la détection de tirs adverses, hein, le calcul de trajectoire et les avertissements qui, s'ils sont donnés très rapidement, sauvent des vies de militaires et pour, en fonction de l'utilisation faite, sauver des vies civiles également. Et donc, en intégrant les chaînes de commandement, en laissant une voie, une place au système en orbite, bah, la réactivité et l'efficacité des forces mobilisées sur le terrain est démultipliée. Et deuxième facteur de différence, c'est la demande et la considération des autres corps d'armée pour l'US Space Force.
1: Et faut-il comprendre que c'était juste là le vilain petit canard ?
2: En tout cas, c'était une branche considérée plus comme un sous-corps de l'armée de l'air américaine qui viendrait compléter et soutenir l'US Air Force. Hein, c'est comme ça qu'a intégré la composante spatiale dans la plupart des armées. En France, c'est l'armée de l'air et de l'espace. En Grande-Bretagne, la Royal Air Force ne mentionne même pas l'espace dans son nom, hein, mais c'est bien cette branche que les capacités satellitaires sont rattachées. Et donc, ça va au-delà d'une symbolique. Hein. Séparer les deux corps d'armée, ça permet aussi de séparer les budgets alloués. Parce que si le choix se présente comme entre 20 nouveaux avions de chasse ou 2 satellites de renseignement, bah on établit une hiérarchie de priorité. Et l'US Space Force gagne là de la reconnaissance et des appropriations potentielles en étant très sollicité. D'ailleurs, le lieutenant général Gregory Gagnon, hein, de l'US Space Force, a dit dans le cadre de l'opération Epic Fury, donc l'actuelle opération en Iran, que la Space Force n'arrivait pas pour l'instant à répondre à toutes les demandes. La preuve en est quand même l'école qui a été ciblée parce que les renseignements n'étaient pas à jour et qu'ils n'ont pas été vérifiés. Donc logiquement, ils verront leur budget augmenter et ils sont déjà à près de 42 milliards de dollars et donc pas forcément au détriment des autres corps d'armée, hein. Et d'autant que la multitude des conflits et d'opérations dans la région ont déjà poussé là les Américains à déplacer des systèmes qu'ils n'avaient pas en assez grand nombre.
1: Est-ce qu'une telle distinction entre air et espace va avoir lieu également en Europe ?
2: Alors peut-être pas dans l'immédiat. La composante spatiale est déjà considérée comme interarmée à beaucoup d'égards, hein, du fait de ses missions de renseignement et de coordination. Mais le rôle du spatial au niveau européen, donc sur le plan militaire, ça reste celui d'un soutien aux corps d'armée existants. Mais c'est pas forcément une mauvaise chose non plus, dans la mesure où la militarisation de l'orbite, hein, si elle doit être reconnue et prise en compte, hein, dans les analyses stratégiques, ça pourrait prendre le pas sur une utilisation de l'orbite scientifique et civile dans le cas où l'espace ne serait plus perçu comme une zone d'intérêt stratégique. Donc il faudra quand même bien distinguer les compétences très différentes entre air et espace hein, quand même, parce qu'opérer des satellites, analyser des images, c'est des missions à part et utiles à tous les corps d'armée.
1: Merci beaucoup Iris Serbelot, on vous retrouve la semaine prochaine.
2: Merci, à la semaine prochaine.
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1: Bonjour Christine Lebrun.
2: Bonjour Laurence.
1: Vous êtes experte en territoire intelligent au sein du groupe One Point et aujourd'hui nous allons parler d'un projet qui a permis à la ville de Rotterdam d'optimiser la collecte des taxes liées à l'évolution des habitations. J'imagine que ça n'a pas dû plaire à tout le monde.
2: Alors c'est certain qu'à cause de ce projet, certains citoyens se sont fait rattraper par la patrouille. Cependant, le but des projets de ville intelligente est de permettre aux villes de mieux fonctionner. Alors il n'y a rien d'étonnant à ce que l'équilibre de leurs finances fasse parfois partie des axes qui sont travaillés. Mais nous allons voir que ce n'est pas la seule finalité.
1: De quoi s'agit-il alors ?
2: Alors, le fait de bien connaître le parc immobilier et de suivre précisément ses évolutions est très important pour la fiscalité, mais aussi pour l'urbanisme et pour la gestion de la transition énergétique. En ce qui concerne le premier point, à Rotterdam, la valeur des propriétés dépend de leur taille et de leur emplacement, mais aussi des évolutions comme les extensions ou les modifications de toiture qui font gagner de la surface habitable. Un grand nombre de ces changements ne sont pas soumis à des permis ou à des déclarations et sont donc absents des bases de données officielles. Ces lacunes ont conduit à une sous-évaluation de certains biens immobiliers et à de dossiers fiscaux incomplets.
1: Et donc, pour remédier au problème, ils ont appelé l'intelligence artificielle à la rescousse.
2: Alors, je précise tout de suite qu'il ne s'agit pas ici d'IA générative. ChatGPT n'a pas ce type de finalité et n'est pas compétent pour ce genre de tâches. La solution développée à Rotterdam s'appuie sur des techniques de computer vision, la vision par ordinateur, une technique en fait assez ancienne. C'est une branche de l'intelligence artificielle qui permet à une machine d'analyser et de traiter des images ou des vidéos. Ici, en l'occurrence, ce sont des images aériennes et satellites à haute résolution qui sont analysées pour détecter les modifications des bâtiments, les créations d'ouvertures ou encore l'installation de panneaux solaires. Les données obtenues sont ensuite croisées avec les informations présentes dans les bases d'imposition. Pour éviter les erreurs, tout est vérifié par les agents municipaux, puis les bases de données patrimoniales et fiscales sont mises à jour. Cela permet alors de faire une évaluation plus précise et plus juste des taxes foncières.
1: Mais vous me disiez que ce n'était pas la seule application visée par la ville.
2: Tout à fait. Alors déjà, en termes d'efficacité dans la connaissance du bâti, on est passé d'un système qui demandait des mois d'inspection fastidieuse à quelque chose de beaucoup plus instantané. Les données collectées viennent alimenter le système d'information géographique et le jumeau numérique de la ville, et donc les applications qui en découlent. Par exemple, dans le domaine de la transition énergétique, les installations de panneaux solaires ont un impact sur la demande en énergie. Et le fait de ne pas bien connaître l'état des toitures à l'échelle de la ville créait des difficultés dans la planification et l'évolution des infrastructures énergétiques, en particulier les projets de réseaux intelligents comme les smart grids qui utilisent l'énergie solaire. La mise à jour des bases de données permettra de fiabiliser les études de nouveaux systèmes énergétiques décentralisés.
1: Et Christine, on parle quand même d'IA qui travaille sur des données patrimoniales, sur les caractéristiques précises des maisons. Est-ce qu'il n'y a pas un risque vis-à-vis de la vie privée et des propriétaires, vu qu'il s'agit entre autres de maisons particulières ?
2: C'est un sujet sensible en effet. Il faut s'assurer que les données personnelles et celles des ménages soient protégées et traitées conformément à la réglementation en vigueur. À l'échelle européenne, je rappelle qu'il y a principalement trois textes de référence qui encadrent ce type de pratique. Le RGPD, c'est-à-dire le Règlement général sur la protection des données, le Data Act et enfin, concernant l'IA, l'AI Act. Dans le cadre de ce projet, la confidentialité des données est évidemment centrale et garantie. Et par ailleurs, la ville de Rotterdam s'est associée avec d'autres villes comme Amsterdam, Barcelone ou Sofia pour créer un registre des systèmes d'IA. Le but est de répertorier et documenter précisément ces systèmes, d'évaluer leurs risques et de s'assurer qu'ils respectent les exigences de l'AI Act. Cette initiative, supportée et encouragée par le réseau de villes innovantes Eurocities, vise à poser le cadre d'une utilisation éthique, transparente et juste des algorithmes. C'est un enjeu crucial pour les collectivités pour qu'elles puissent continuer à innover et bénéficier des apports de l'intelligence artificielle.
1: Merci beaucoup Christine Lebrun. Je rappelle que vous êtes experte en territoire intelligent au sein du groupe OnePoint.
2: Merci Laurence.

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3: Entendez-vous la Terre, c'est le nom que porte la chronique réalisée par Fanny Gelin, étudiante en master affaires européennes à Sciences Po Bordeaux, qui décode pour vous chaque jeudi l'actualité environnementale de l'Union européenne. Bonjour Fanny.
4: Bonjour Laurence.
3: Alors Fanny, quels ont été les moments verts de la semaine ?
4: Alors cette semaine, la Terre nous parle de l'exposition de notre nourriture aux substances toxiques, que ce soit le cadmium, mercure, aluminium et plomb. Une étude de l'ANSES, donc de l'Agence nationale de sécurité sanitaire de l'alimentation, de l'environnement et du travail, a montré que les Français sont exposés à des niveaux trop élevés de polluants chimiques au travers de leur alimentation. L'étude porte en effet sur des aliments courants et couvre plus de 90% du régime alimentaire moyen de la population, ce qui signifie que nous consommons tous une quantité conséquente de ces substances.
3: Mais d'où vient une telle contamination de notre alimentation aux métaux lourds ?
4: Alors prenons l'exemple du cadmium. Ce métal, il est naturellement présent dans les sols, mais il faut préciser que ces derniers sont considérablement saturés en cadmium par la quantité d'engrais phosphatés qui sont répandus sur les parcelles agricoles. Car la France est un vilain petit canard de l'Union européenne de ce point de vue. Elle autorise en effet une teneur en cadmium dans les engrais plus de 2 fois supérieure à la norme européenne. Pour ce qui est de l'aluminium aussi, il est présent dans les sols, mais également utilisé dans le BTP, les transports, les emballages alimentaires ou encore même... assez étonnant, comme agent de blanchiment dans les pains et farines.
3: Mais alors, quelles sont réellement, Fanny, les conséquences d'une exposition trop élevée à ces substances ?
4: Eh bien, l'aluminium a des effets toxiques, que ce soit sur le système nerveux central ou encore le tissu osseux, tandis que le cadmium est classé cancérogène certain, mutagène et reprotoxique. Il est notamment suspecté de jouer un rôle significatif dans l'augmentation des cancers du pancréas, un cancer particulièrement fulgurant. Il en est de même pour le mercure, le plomb, l'acrylamide, les résidus de pesticides, les PFAS, bisphénol et phtalates. C'est profondément triste d'en être réduit à une liste à la Prévert de tout ce qui peut nous rendre malades dans notre propre alimentation. Alors même que la gastronomie fait la gloire de la France à l'international.
3: Ouais, il est vrai qu'il devient parfois difficile de savoir réellement quoi manger face à ce pêle-mêle d'injonctions contradictoires.
4: Oui, il est malheureusement difficile de savoir qui croire. Et le plus préoccupant à mes yeux, c'est le fait que les États fassent l'autruche, alors même que les scandales de contamination se succèdent. Quant à l'Union européenne, elle propose d'autoriser certains pesticides sans limite de temps, à l'exception des substances jugées dangereuses, toujours dans un objectif de simplification, mais appelons un chat un chat. On parle ici de dérégulation des contraintes environnementales qui pèsent sur les agriculteurs et les industriels. Alors pourquoi, me direz-vous ? Il n'y a pas à chercher bien loin, c'est pour le profit. Il faut dire que le business des intrants chimiques est aussi juteux qu'une bonne pêche. D'ailleurs, sachez que ces dernières ont aussi été visées par des rappels de produits en août 2024 pour raison de résidus de pesticides supérieurs aux normes réglementaires.
3: En parlant de normes réglementaires, Fanny, qui décrète quelles substances sont jugées dangereuses ou non ?
4: Alors les

0: de placer les travaux de l'ANSES sur les pesticides sous le contrôle de ce qu'on appellerait un conseil d'orientation. Ce conseil, il aurait été composé de représentants du secteur agroalimentaire. Au final, cette mesure avait été abandonnée, mais il semble que l'engagement de M. Vallet ait quelque peu déplu à des puissants. Et l'augmentation des contraintes pesant sur l'ANSES ne date pas d'hier, hein, puisqu'elle s'accumule, et plus elle s'accumule, plus l'indépendance de la science est mise à l'épreuve.
1: Ouais, sur un autre sujet, j'ai aussi cru comprendre, Fanny, que le choix des mots vous importait.
0: C'est exact. Derrière l'inaction coupable des États, il y a effectivement tout un vocabulaire. Le langage officiel parle à présent de produits phytosanitaires ou phytopharmaceutiques. Alors derrière ces termes, on retrouve l'idée du soin, de la guérison, comme si les sols étaient atteints de maladies, alors que ce sont précisément ces produits qui nous rendent malades aussi et qui nous empoisonnent à petit feu. En parlant de pesticides, on ne noie pas le poisson puisque le suffixe « cide » vient du latin « caedo » qui signifie « tuer ». Je n'aurai donc qu'un conseil, utilisons déjà les bons mots et cela nous permettra de voir la réalité en face.
1: Merci Fanny Gelin, je rappelle que vous êtes étudiante en master Affaires européennes à Sciences Po Bordeaux. 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
1: Nous accueillons chaque mois Alain Anquetil, professeur émérite de philosophie morale à l'ESCA, école de management, pour une chronique de philosophie pratique. Bonjour Alain Anquetil.
2: Bonjour Laurence Aubron.
1: Aujourd'hui, vous allez nous parler de la justification par la théorie de la guerre juste de l'opération militaire contre l'Iran.
2: Oui, la théorie de la guerre juste a été logiquement évoquée à de nombreuses reprises depuis le début de cette opération le 28 février 2026. Selon cette théorie, le déclenchement d'une guerre est juste si celle-ci émane d'une autorité légitime, est menée pour une juste cause et décidée en dernier recours, après avoir épuisé toutes les formes de résolution, notamment diplomatique, avec une intention droite, un souci de faire le bien, des bienfaits attendus supérieurs aux maux et un espoir raisonnable de succès. Et les deux principes relatifs aux moyens de faire la guerre, une fois qu'elle est déclenchée, sont la discrimination entre combattants et civils et la proportionnalité des moyens par rapport à l'attaque subie ou à la menace.
1: Y a-t-il un débat sur la justesse de la guerre contre l'Iran, Alain Anquetil ?
2: Oui, et les articles parus dans les médias penchent du côté du non-respect des critères de la guerre juste. On lit par exemple que l'administration Trump n'a pas justifié de manière convaincante la nécessité d'une intervention militaire avant le conflit et n'a obtenu ni l'autorisation du Congrès ni un soutien de l'opposition des démocrates. Que si Trump mettait à exécution ses menaces contre les installations énergétiques iraniennes, il serait difficile de justifier la légalité d'une telle attaque. En bref, que cette guerre est injuste et, par conséquent, illégale et immorale. Alors, l'une des caractéristiques morales de la guerre en général est la violation d'un principe fondamental de non-malfaisance, qui exige en particulier de ne pas blesser et de ne pas tuer. Mais si les critères de la théorie de la guerre juste sont respectés, on peut justifier que ce principe fondamental soit supplanté ou écarté.
1: Par le principe de légitime défense ?
2: Par exemple, il est d'ailleurs reconnu à l'article 51 de la Charte des Nations Unies. Mais une question essentielle pour la théorie de la guerre juste consiste à expliquer dans quelles conditions le principe de non-malfaisance peut être écarté au profit d'un autre principe. En effet, justifier la guerre, le mensonge, par exemple lorsque le mensonge permet de sauver la vie d'une personne menacée, ou encore la rupture d'une promesse, lorsqu'elle entre en conflit avec l'obligation de secourir une personne en danger, par exemple, revient à justifier la violation de principes moraux qui nous paraissent à première vue absolument inviolables. Ne pas nuire à autrui, dire la vérité, tenir ses promesses.
1: Mais certains principes nous paraissent plus importants que d'autres.
2: Ça ne peut pas être le cas si on les croit inviolables. Et si nous jugeons qu'ils ne sont pas inviolables, continue-t-il alors de contraindre nos actions ? Si ma promesse n'est pas un engagement absolu, alors, après l'avoir rompue, elle semble perdre toute valeur, exactement comme si je ne l'avais jamais faite.
1: Mais vous devez tenir votre promesse jusqu'au moment où vous devez venir en aide à une personne en détresse.
2: Oui, mon devoir de tenir ma promesse consiste alors non pas en un devoir absolu, ne souffrant aucune exception, mais en une tendance à bien agir. En philosophie morale, on parle, et je m'excuse pour le côté jargon, mais de devoir prima facie, F-A-C-I-E. On dit aussi de devoir à première vue. Un tel devoir désigne un élément qui plaide en faveur de l'accomplissement d'un acte donné. Ce n'est pas un devoir absolu, il plaide en faveur de l'accomplissement d'un acte donné. C'est un facteur dont la personne doit tenir compte quand elle cherche à déterminer ce qu'elle doit faire, tout bien considéré, c'est-à-dire au terme de sa délibération. En bref, selon le philosophe Alfred Ewing, un devoir prima facie, à première vue, désigne une raison morale forte en faveur d'une action envisagée, en l'absence de toute raison morale contraire, de sorte qu'il doit toujours être accompli tant qu'il n'entre pas en conflit avec un autre devoir.
1: Dans la théorie de la guerre juste, le devoir de ne pas tuer est-il un devoir à première vue ?
2: Oui, le philosophe James Childress, par exemple, est bien connu pour avoir défendu cette perspective, je le cite, « parce que la guerre consiste à faire prévaloir certaines raisons, par exemple protéger les innocents contre des attaques injustes, rétablir des droits bafoués ou restaurer un ordre juste, donc à faire prévaloir certaines raisons sur l'obligation, à première vue, prima facie, de ne pas blesser ni tuer autrui, elle exige que de telles raisons soient particulièrement graves et décisives.
1: Comment procède-t-on en pratique ?
2: Au cours de sa délibération, où seuls les devoirs à première vue entrent en conflit, par exemple tenir sa promesse versus secourir quelqu'un, la personne va fixer un devoir tout bien considéré, c'est-à-dire l'obligation qu'elle juge devoir accomplir. Comme le souligne Ruven Ogien, le devoir prima facie, secourir quelqu'un, est celui qui précède la décision de croire que l'action, porter secours, sera plus juste qu'injuste, décision qui transforme le devoir prima facie en devoir absolu. Le théologien Joseph Capizzi utilise même l'idée d'émergence. Je le cite, lorsque la situation est considérée dans la délibération dans sa totalité, l'obligation tout bien considérée émerge.
1: Et que devient le devoir qui n'a pas été retenu ?
2: Alors, il ne disparaît pas, dans le sens où il conserve une influence. S'agissant de la promesse qui n'a pas été respectée, parce qu'on a secouru quelqu'un, ces effets peuvent aller bien au-delà du regret et du remords. Ils peuvent prendre la forme de nouvelles obligations, comme le remarque Childress. Si je pense qu'une obligation plus forte m'impose de rompre une promesse, je devrais au moins expliquer la situation à son bénéficiaire, le prier de ne pas m'en tenir rigueur, m'excuser, et même essayer de réparer mes torts. Capizzi note que cette analyse s'applique également à la guerre. Je le cite, « Une fois que l'obligation initiale de ne pas recourir à la force est écartée par une juste cause, cette obligation continue d'exercer une influence modératrice sur les moyens mis en œuvre dans le cadre de la guerre. » La théorie de la guerre juste exprime cette influence dans les critères que nous avons vus et qui définissent les moyens admissibles et la proportion des pertes humaines.
1: Alain Anquetil, est-ce le cas de l'intervention militaire contre l'Iran ?
2: Je ne suis pas en mesure de répondre, mais les effets de l'obligation de non-malfaisance, qui n'a pas empêché le déclenchement de l'opération, incluent la protection des civils, l'absence de souffrance inutile et la priorité accordée à la diplomatie. Au moment où nous discutons ensemble, un cessez-le-feu a été annoncé le 7 avril. Espérons qu'il augure du retour de l'obligation de non-malfaisance, c'est-à-dire de la paix.
1: Merci beaucoup, Alain Anquetil. Je rappelle que vous êtes professeur émérite de philosophie morale à l'ESCA, école de management.
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1: Hey, Bouscapé. Où t'en es pour les gonzesses? Eh, tu t'en es fait une, ça y est?
2: Ah non, pas encore.
1: Ah, t'es nul.
2: Ah, Angelica, elle me rendait dingue, cette fille.
3: Et alors, Bouscapé, toujours avec tes photos?
2: En plus d'être sublime, c'était la seule qui couchait.